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Chères auditrices, chers auditeurs, peut-être avez-vous jamais osé rêver de vous initier au conte ? Eh bien voilà, l'association Oral, association de conteurs amateurs sur Montpellier, vous propose un atelier d'initiation au conte pour toute l'année avec un samedi après-midi par mois de 13h à 18h à la MJC de Jacou. Si vous voulez plus amples renseignements, vous pouvez envoyer un mail à oralconte34@gmail.com. Alors, ce serait avec qui que vous feriez cette initiation au conte pendant une année? Eh bien, avec le conteur professionnel Hervé Lejacques. Alors, peut-être à bientôt.

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3: Bonjour à tous, nous nous retrouvons aujourd'hui à Cahors pour partir à la découverte de la Fabrique francophone, un lieu hybride qui accueille les imaginaires du monde francophone et qui met en lumière la diversité des expressions culturelles. Nous allons rentrer tout de suite dans le bâtiment pour y rencontrer Cédric Brossard, la personnalité clé du projet de la Fabrique francophone. Suivez-moi. Alors la Fabrique francophone a pris racine et est née grâce à la compagnie ACT que vous avez créée.
4: J'ai monté la compagnie ACT dans le Lot en 2007. Et entre 2007 et 2020, on a vraiment travaillé autour des écritures francophones vivantes, toujours en lien avec des auteurs vivants. J'ai toujours tenu à intégrer les autrices et les auteurs avec qui je travaillais dans l'ensemble du processus de création. Moi, j'ai beaucoup fonctionné sous forme de compagnonnage avec Gustave Akalpo, avec Akimba, avec Giovanni Wansou, notamment, qui sont vraiment des auteurs avec qui on a cheminé pendant un temps, avec des commandes d'écriture, avec des résidences, des actions sur le territoire, etc.
3: La Fabrique francophone répond à quel besoin sur le territoire aujourd'hui ?
4: L'envie, c'était aussi de partir de ce qui existe en se disant, il y a peut-être en fait des endroits à combler. Parce que de la pratique amateur, il y en a, mais en même temps, il n'y a pas vraiment de lieu qui arrive à créer de la rencontre, de la connexion, de la relation entre professionnels et amateurs.
5: Aujourd'hui, vous défendez une vision engagée de la culture.
4: La culture, ça n'est plus juste une notion d'art, ça n'est pas un champ sectoriel comme on le vit beaucoup trop en France, c'est un enjeu de relation, de dignité et d'expression de notre appartenance à l'humanité. Donc la Fabrique francophone est là pour essayer de proposer une autre approche.
5: Pendant 3 ans, chaque troisième week-end de juin, la Fabrique francophone a organisé On dit quoi ? Une manifestation littéraire et citoyenne à Cahors. Alors pourquoi vous avez eu besoin de créer cette manifestation citoyenne ?
4: Les activités de résidence, faire un club théâtre, se rapprocher des jeunes, faire de l'enregistrement musical, aller rencontrer les personnes les plus précarisées, les personnes qui subissent des déterminismes, qui sont victimes de discrimination, essayer vraiment de travailler sur tous les mécaniques dont j'ai parlé tout à l'heure. En même temps, on s'est rendu compte que tout ça, c'était un travail très souterrain. On essaye de faire venir tout le monde pendant 3 jours. Les artistes, tous les invités étaient logés chez l'habitant. On propose, on va dire, des restitutions, une mise en lumière de ce qui s'est fait.
5: C'est le moment de vitrine.
4: C'est un moment vitrine. Ce que j'ai envie de dire à tous les auditeurs de la région Occitanie, pour moi, la beauté de la France, c'est son immense diversité, à tous les niveaux. Cette diversité culturelle, diversité sociale, voilà.
3: Ce numéro de 180 secondes a été réalisé par Radio Présence Lot pour l'Assemblée régionale des radios associatives dans le cadre d'un partenariat avec la région Occitanie, Pyrénées, Méditerranée.
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2: Nous sommes aujourd'hui le 29 septembre. Nous continuons de découvrir ce livre 100% Zidane, sorti chez les éditions Solar, en compagnie d'Alexandre Fievé, qui est un des co-auteurs de ce livre. Il nous parle justement de Zinedine Zidane. Zinedine Zidane, qu'il a connu et suivi bien évidemment dans sa carrière de footballeur. Est-ce qu'il était prédestiné à devenir un jour le sélectionneur de l'équipe de France? On lui a posé la question, Alexandre Fievé.
3: Ça dépend, c'est-à-dire que si on se place à l'époque où il était joueur de foot, il n'envisageait pas du tout une carrière d'entraîneur et donc de facto une carrière de sélectionneur. Lorsqu'il arrête sa carrière, il ne se voit pas non plus vraiment continuer dans ce domaine-là. Et puis il a pris quelques années, on va dire sabbatiques, 5-6 ans après la fin de sa carrière. Et puis là, il voulait revenir dans le football. Et il a commencé par un diplôme de management dans le sport à Limoges. Et là, il s'est rendu compte en fait que ce n'était pas vraiment ce qu'il voulait faire et qu'il était à nouveau attiré par le terrain et par l'adrénaline du match. Et là, il a passé son diplôme d'entraîneur à Limoges. Et à partir de là, vraiment, il savait que son avenir serait en tant qu'entraîneur. Il a pris ensuite le Real Madrid avec le succès que l'on connaît. Et une fois qu'il a arrêté Madrid, il a déclaré dans les interviews que son envie réelle, c'était l'équipe de France. Donc ça lui a pris un certain temps parce que Didier Deschamps était encore au poste et qu'il avait de très bons résultats. Mais il avait clairement indiqué que son envie, c'était l'équipe de France.
2: Alors on a vu aussi sur ces derniers jours Zinedine Zidane forcément sous le feu des projecteurs parce que avec sa première liste notamment, là il est vraiment rentré dans son rôle de sélectionneur. Et peut-être est-ce que selon vous, peut-être, c'est le réel moment de sa carrière footballistique où il va vraiment se mettre en danger, plus que quand il était joueur?
3: Déjà, il s'est mis en danger. Il était quand même l'entraîneur du Real Madrid.
2: Donc, c'est vrai.
3: Une obligation de résultat. Donc là, je pense qu'il était vraiment en danger, d'autant plus qu'il débutait. Donc c'était doublement compliqué pour lui. Niveau d'exigence important, lui qui était nouveau dans le métier. Bon, je crois que la pression, il la connaît. Il l'a connue en tant que joueur, il l'a connue en tant qu'entraîneur. Maintenant, c'est nouveau. Après, oui, c'est sûr que Zidane, il est idolâtré. Il fait quasiment l'unanimité. Si les résultats ne sont pas bons, il risque probablement d'abîmer un peu son image.
2: Cet ouvrage, donc, 100% Zidane, sorti chez les éditions Solar, à découvrir absolument pour tout connaître du tout nouveau sélectionneur des Bleus. Allez, on se retrouve demain, quant à nous, pour de nouvelles histoires d'un jour et toujours avec Mémoire Sport.
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0: Bonjour, je souhaitais vous parler de l'édition des 7e rencontres franco-espagnoles qui vont avoir lieu du 8 au 13 octobre 2026. 1936-2026, réveillez les mémoires. Et sa présidente Manuela Parra nous dit: quand il s'agit de dessiner l'avenir, ne faut-il pas réinterroger la mémoire? Non pas celle que l'on fige, mais celle sur laquelle on s'appuie pour éclairer un futur désirable. Ne faut-il pas également éveiller ou réveiller les mémoires afin de nourrir les consciences pour empêcher que le monde vacille? Le 8 octobre à 18h30 aura lieu à la Maison des Relations Internationales Nelson Mandela l'ouverture de ses 7e rencontres avec projection de films, conférences autour de Juan Miró. Le 9 octobre 2026 à 18h à la salle Pétrarque autour du thème Exil, rejet et solidarité. Pierre Berland, donc professeur d'histoire au lycée technique de Jules Guesde, va nous présenter des Espagnols en France, un panorama d'une migration. Et nous aurons également le bonheur d'entendre un récital, témoignage d'exilés espagnols vers l'Argentine, avec Alexandre Pralon, comédien, Manuel Amelong, chanteur-guitariste argentin. Le 10 octobre, à la médiathèque centrale Émile Zola, il y aura à 14h30 une projection autour de Federico Garcia Lorca, un film qui dure 50 minutes en français, avec Magali Negroni et Janine Delpech, qui est spécialiste de l'œuvre de Lorca et passionnée. À 15h30, répression, effacement de la mémoire, recherche des disparus des deux côtés de la frontière. Et à 16h45, un récital pour redonner voix aux textes et chansons populaires andalouses de Lorca et de Carlos Gardel. Le 12 octobre à la salle Pétrarque, Solidarité et Exil en question en 2026. Ouverture avec Tous les indésirables, création sonore. Donc ça sera pour mémoire organisé par le mémorial du camp de Rivesaltes, réalisé par des élèves en solidarité et solidarité du collège Gérard Philippe. Ainsi qu'une conférence par Najat Vallaud-Belkacem, présidente de France Terre d'Exil, qui parlera à partir de son expérience de présidence de France Terre d'Exil. Elle abordera les conditions d'accueil des demandeurs d'asile et les défis auxquels sont confrontés les réseaux de solidarité. Ensuite suivront au lycée Mermoz, au collège Françoise Combe, au lycée Jules Guesde et à l'université Paul Valéry des rencontres avec les étudiants et lycéens. Et collégiens également. Si vous souhaitez avoir des détails autour de ces événements, je vous invite à consulter le blog https://voixdelextremepoesieetculture.blogspot.com en espérant vous rencontrer lors de ces rencontres, cette édition des rencontres franco-espagnoles.
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4: Et bonjour à toutes et à tous, et bienvenue dans le 10-10 de Radio FM+. Je suis Chaïko du Cabaret Puis Quoi et je suis avec vous jusqu'à donc 10h45. Bonjour aussi à vous qui écoutez le replay de l'émission à 18h10, merci d'être avec nous. Alors, le Cabaret Puis Quoi, eh bien, c'est un cabaret qui est dédié à la chanson française, à texte et d'auteur, et consacré aux auteurs-compositeurs locaux, c'est-à-dire grosso modo d'Occitanie, pour l'instant plutôt Hérault, Aude et Gard, mais ça peut s'étendre un peu par la suite. Alors, il est porté, ce Cabaret Puis Quoi, par l'association Le Forum de la Musique, et vous pouvez nous retrouver sur Facebook et sur YouTube en tapant tout simplement Cabaret Puis Quoi. Aujourd'hui, et j'y pense bien parce que j'oublie de le dire dans le stress du lancement de l'émission, à la technique, on a avec nous Olivier et Léonie. Bonjour Olivier, bonjour Léonie. Alors nous nous retrouvons aujourd'hui pour l'ouverture de la 6e saison du Cabaret Puis Quoi qui commence ce dimanche 4 octobre avec un duo de choc. Alors on en a quelques-uns hein, de duos de choc au cours de cette saison. Deux artistes donc qui vont nous interpréter les chansons de deux géants de la chanson française, Bachung et Higelin. Il s'agit de Denis Gourdin et de Bernard Roque. Bonjour Bernard, bonjour Didier.
5: Bonjour.
4: Et nous allons parler de vous deux, bien sûr, de votre univers et de votre parcours, et puis surtout de votre spectacle qui s'appelle « Quand Bachung et Higelin s'en mêlent ». Alors aujourd'hui, pour commencer, je vous propose, messieurs, si vous êtes d'accord, de commencer par mettre sur le grill Bernard Roque. Tu m'as dit, que quand tu étais petit, finalement, tu étais tombé dans la chanson comme Obélix dans la potion magique.
5: Ah oui, un petit peu, c'est vrai. C'est-à-dire que dans ma famille, moi j'étais vraiment tout petit à ce moment-là, il y avait un électrophone. C'est cette époque-là, figurez-vous. Ça remonte, hein. Eh bien, on écoutait, il y avait quelqu'un qui me... Il y avait sûrement plusieurs disques, mais il y en a un qui me touchait particulièrement, c'était un disque d'Edith Piaf.
4: Ah oui.
5: Ah oui, alors ça me bouleversait déjà, moi-même tout petit, je sentais bien qu'il y avait quelque chose de fort et de puissant et de particulier.
4: On était encore dans la chanson réaliste, hein, avec
5: alors
4: Piaf.
5: C'était, oui, mais la chanson réaliste, mais poétique et populaire en même temps quand même.
4: Et ouais.
5: Ouais. Et il y avait une chanson qui me bouleversait particulièrement, c'était Milord, qui est une chanson de Moustaki d'ailleurs,
4: ouais.
5: Au départ. Voilà, ça m'a touché très fort.
4: Et qu'est-ce que tu en as fait ?
5: Qu'est-ce que j'en ai fait ? Ben, je crois que ça m'a donné le goût de la chanson déjà, de l'émotion, de la créativité qu'on pouvait trouver, de la puissance qu'on pouvait trouver au travers d'une simple petite chanson populaire. J'ai gardé ce goût-là.
4: Et tu m'as dit aussi que tu avais été fortement marqué par les poètes romantiques.
5: Ah oui, mais alors ça c'est un tout petit peu plus tard, ça c'est quand je suis arrivé au collège et surtout au lycée, où là je suis devenu vraiment un fan des poètes romantiques. Je parle surtout, enfin des poètes romantiques et un peu maudits quand même, hein. Je pense surtout à Charles Baudelaire, que j'ai beaucoup étudié, beaucoup apprécié, beaucoup lu. Et puis tous les autres après qui ont suivi, avec Rimbaud, avec Verlaine, avec toute la pléiade.
4: Donc ça a fait un peu ton substrat de ce qui allait devenir un auteur-compositeur, puisqu'aujourd'hui tu es pas seulement musicien, tu es auteur-compositeur.
5: Ouais, c'est vrai que ça m'a donné le goût de l'écriture et le goût de la poésie en particulier, parce que je trouve que la poésie est un langage magnifique, quoi, que ça va droit au cœur, que contrairement au langage courant, c'est un langage un peu magique, qui s'adresse directement au cœur des auditeurs et qui nous touche beaucoup plus profondément encore que n'importe quel discours. Oui, Dieu sait que des discours, on en entend en ce moment et on va en entendre.
4: Ouais. On dit souvent que la chanson est un art mineur et que ce n'est pas de la poésie. Je ne suis pas tout à fait d'accord. Moi. Je pense qu'il y a des chansons qui sont des vrais poèmes.
5: Ah oui.
4: Et d'autres, bon, qui n'ont
5: pas... D'ailleurs, il y a des poèmes qui ont été mis en musique.
4: Oui. Brassens, ça fait ça très bien.
5: Oui, Ferré aussi.
4: Ouais.
5: Ouais. Non, et puis je m'en fiche un peu, moi, de cette distinction entre art mineur ou majeur. La distinction que j'accepte de faire, à la limite, c'est entre art populaire ou art savant. Voilà. Ça, peut-être qu'on peut voir ça un petit peu. Mais populaire, pour moi, ce n'est pas négatif du tout, au contraire.
4: Tu peux expliquer art populaire, art savant ?
5: Ben, un art populaire, c'est un art qui ne nécessite pas un bagage intellectuel, culturel énorme. Ça utilise les mots simples, les mots de tous les jours, mais ça les utilise sur un registre d'une émotion, d'une sensibilité, d'une poésie particulière et qui me touche autant que des poèmes très élaboré, avec vraiment un background, je ne sais pas s'il faut dire ça.
4: On est en plein dans un cabaret de chansons françaises, donc attention quand même,
5: pardon pour le terme. Mais
0: et
5: voilà.
0: Alors Alain Bachung, tu le situes où toi?
5: Bachung, ben, il est un peu entre les deux, c'est vrai que on dit ça parce qu'il est un peu... certains auditeurs le trouvent un peu abscon parfois, parce qu'il n'y a pas une compréhension immédiate. Mais au-delà, ensuite, il ne fait pas référence à des choses trop cérébrales. Hein. En réalité, c'est très sensible ce qu'il fait.
0: C'est abstrait aussi.
5: C'est comme la peinture abstraite. Ouais, ouais. Tu n'as pas besoin de comprendre. Il faut se laisser envahir par les émotions.
4: En fait, une chanson, c'est très court. C'est en moyenne 3 minutes. Ouais. Donc, c'est assez fréquent tout de même. Quand on lit vraiment... les textes des chansons qui sont devenues célèbres, souvent, si on ne connaît pas l'histoire de l'auteur, on ne comprend pas tout, parce que c'est très souvent allusif et élusif.
0: C'est ça qui est intéressant, parce que ça peut faire partie de plusieurs histoires aussi en même temps. Moi, quand je chante une chanson de Jacques Higelin, je n'ai pas forcément la même émotion à chaque moment que je la chante. Ça dépend des moments, ça dépend de l'histoire que je me mets dans la tête quand je chante, donc ça dépend de plein de choses, quoi. Jacques Higelin, ça peut être plein d'histoires différentes dans la même chanson.
4: Alors, on ne l'a pas dit jusqu'à présent, je ne l'ai pas dit, mais Bernard chante plutôt Bachung, et Denis chante plutôt Higelin.
5: C'est vrai.
4: Qu'est-ce qui vous a amené particulièrement à ces deux auteurs, l'un et l'autre?
0: C'est quand on est dans sa chambre et qu'on a 12-13 ans, puis qu'on met un disque, et puis tout d'un coup, waouh!
4: Voilà. Avec...
0: Tiens, qu'est-ce que c'est que ça? Je ne sais pas, c'est différent des autres choses. Alors évidemment, il n'y a pas que Jacques Higelin, il n'y a pas qu'Alain Bachung, mais c'est un tout, c'est plein d'auteurs, plein d'artistes qui nous font soit balancer, soit...
4: Qui ne touchent pas.
0: Qui ne touchent pas, quoi. C'est tout simple, hein. c'est les mots qui vont avec la mélodie. Moi, les mots qui vont avec la mélodie sont très importants. Je trouve que Jacques Higelin et Alain Bachung sont très forts pour ça. Aux mots qui tombent au moment de la note... C'est important, quoi. Un mot qui tombe avec la note, c'est magnifique, quoi.
4: Mais alors, on va un peu revenir sur vous deux, mais quand même, juste une petite parenthèse, Bachung, il n'écrivait pas toutes ses chansons, que je sache.
5: Ah non, il faisait appel à... Alors, il était très particulier, Bachung, parce qu'il n'était pas l'auteur réellement de ses chansons, et en même temps, si. c'est un peu paradoxal, mais il animait plutôt un atelier d'écriture, on va dire.
4: D'accord.
5: Comme les grands maîtres, vous savez, de la peinture de la Renaissance ou les metteurs en scène de cinéma. Aujourd'hui, il animait une équipe, mais qui ne faisait pas n'importe quoi, qui travaillait sous son impulsion, sous son animation. Et c'est lui qui ensuite recueillait les propositions de ses auteurs et les recomposait à sa manière. Faisait sa chanson. Alors, il a eu deux grands auteurs quand même à sa disposition pendant plusieurs années. D'abord, un auteur un peu mythique pour lui qui était Boris Bergman, qui a été le premier à lui faire les chansons qui l'ont fait connaître, les grands tubes de ses débuts. Et puis ensuite, surtout, Jean Foc, qui est son parolier historique.
4: Alors, j'en profite pour faire la première annonce du concert, puisque le concert... Quand Bachung et Higelin s'en mêlent, c'est dimanche 4 octobre à 16h30 à la Gerbe, 19 rue Chaptal à Montpellier. Et à cette occasion, messieurs, sauf contre-temps parfaitement imprévisible, nous aurons dans l'assistance Monsieur Jean Fauque en personne.
5: Voilà, là c'est un grand honneur, c'est un très grand honneur.
4: Il sera là avec sa compagne Lizzie Link, qui est également auteure-compositrice. Alors on va terminer un petit peu sur toi Bernard, tu fais partie quand même de ces artistes qu'on apprécie particulièrement de produire au cabaret, c'est-à-dire auteur-compositeur.
5: Oui.
4: Et auteur-compositeur qui se fout un petit peu de la rentabilité économique, qui privilégie, mais faut le dire, on est heureux de pouvoir vivre de notre art.
5: Bien sûr.
4: Quand on est intermittent,
5: les artistes ne vivent pas que d'amour et d'eau fraîche, malheureusement.
4: Non, des fois j'ai du mal à l'expliquer à certains publics qui veulent absolument des réductions de réductions. Mais bon, c'est vrai que tu n'es pas accroché à l'exploitation commerciale, tu privilégies.
5: Non. Alors c'est plutôt le mode de vie que j'ai un peu refusé. Moi, je suis un peu sauvage. Hein. Je vis au milieu des lagunes et des étangs. Je suis un peu retiré des affaires. Comment il disait Brassens déjà, à l'écart de la place publique un petit peu, parce que c'est mon mode de vie à moi. J'aime bien la contemplation, j'aime bien la tranquillité. Et c'est vrai que l'exploitation intensive, hein, je dis bien intensive, commerciale de l'art, quel qu'il soit, et de la chanson en particulier, m'a toujours un peu rebuté. Donc je préfère me produire moins, mais me produire dans des beaux endroits comme le tien, qui sont plus proches, plus intimes, plus chaleureux.
4: Il faut tout de même dire pour les auditeurs, il y a vraiment deux sortes de carrières musicales. Il y a le showbiz où les artistes, j'ai envie de dire, sont surexploités quand même, parce qu'ils n'ont absolument pas le contrôle de leur emploi du temps. Hein. Souvent, ils ont des tournées totalement épuisantes pour le corps, pour la voix.
5: Et pour l'esprit, et certains craquent,
4: l'esprit et certains craquent. Et puis, il y a ce foyer, ce vivier immense d'artistes, auteurs, compositeurs qui font ce qu'ils peuvent pour vivre de leur musique. Souvent,
0: ce qu'ils veulent aussi.
4: Et faire ce qu'ils veulent.
0: Il n'y a pas ce qu'ils peuvent, il y a ce qu'ils veulent aussi.
4: Ouais, et beaucoup d'artistes me disent... Je vis de ma musique, je ne vis pas de mes chansons. Parce que ça, c'est une autre difficulté. Oui. C'est-à-dire en mêlant des concerts, des spectacles ou de reprises, à votre manière, on en parlera tout à l'heure, à vos compositions.
0: L'un n'empêche pas l'autre. On peut être interprète et puis compositeur. Ça, c'est un bon mélange aussi.
4: Oui.
0: C'est un bon mélange.
4: Et souvent, il est...
0: L'un sert à l'autre et l'autre sert à l'un.
4: Et souvent, il est nécessaire pour pouvoir effectivement vivre de sa musique. Alors, avant d'aller plus loin, vous avez apporté tous les deux vos guitares. Pourrions-nous espérer un morceau ?
5: Monsieur Denis, je te laisse l'initiative.
0: Comme on n'a pas trop le moral, on va faire un petit blues pour commencer.

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1: Bravo.
0: Merci.
1: Alors, qu'est-ce que c'est que ce titre ?
0: C'est Coup de blues, monsieur Jacques Higelin. C'est, Jacques Higelin était un solaire rêveur pour moi. Donc j'ai l'impression que quand il chante ses rêves. Voilà, donc et ses chants de ses rêves, il peut s'arrêter dans une gare et puis rêver et puis en même temps faire un tableau et faire une chanson.
1: Elle est drôle cette chanson parce qu'elle est à la fois, c'est du blues, c'est un coup de blues, c'est censé être un peu nostalgique et en même temps elle est pleine d'optimisme.
0: Voilà, c'est parce que c'est la voix qui donne ça, c'est la façon de la chanter qui donne ça. J'ai toujours dit qu'à mes élèves, je dis souvent que quand on chante une chanson triste, il ne faut pas rajouter de la tristesse
1: par-dessus.
0: Absolument,
1: absolument.
0: Donc Jacques Higelin le faisait très très bien, c'est-à-dire de mettre une joie sur les mots les plus durs, quoi, finalement. Et ça donne une vitalité évidemment au morceau qui est incroyable, quoi.
1: C'est vrai que quand une chanson est porte beaucoup d'émotions en elle-même, le chanteur, l'interprète ne doit absolument pas en rajouter.
0: Non, sûrement, surtout pas.
1: Chaque fois que j'en vois qui en rajoute, j'ai un soupir intérieur parce que c'est,
0: oui, surtout que c'est,
1: ça sert à rien.
0: Par exemple, Coup de blues, c'est pas une chanson qui demande une intensité émotionnelle. C'est quelque chose de léger. C'est quelque chose qui se vit comme un matin où on boit le café devant un lever de soleil ou voilà, quelque chose de très léger, quoi. Donc il y a pas besoin d'en rajouter.
1: Comme souvent, un thème sérieux abordé avec une musique gaie, ça permet de l'accepter.
0: Ouais.
1: Alors, on va un petit peu parler de toi, Denis, justement, parce que là, ça suffit. On a bien parlé de, on a bien parlé de Bernard. Toi aussi, tu as commencé à t'intéresser, toi, à la musique ?
0: C'est-à-dire que j'ai eu une vieille guitare où j'avais les mécanismes qui étaient cassés. Donc, avec une pince, j'accordais ma guitare
1: avec
0: plus ou
1: pince,
0: moins bien.
1: Ouais,
0: et cet instrument, oui, sur trois accords, je pouvais rester des heures sur trois accords. Et donc, j'ai commencé comme ça, avec cette vieille guitare. Puis après, j'ai commencé à chanter quelques chansons de Renaud, de Graham Allwright. Et j'ai vu que ça me plaisait énormément. Alors, je ne sais pas du tout ce que ça donnait, parce que je devais plus crier que chanter. Mais c'était quelque chose qui rentrait dans mon corps, quoi. C'était quelque chose de puissant, quoi. Donc, ça m'a plu de suite. C'est surtout le premier concert de Serge Lama que j'ai eu à 10 ans. J'ai dit, c'est quoi ça ? J'ai dit, c'est quoi qu'est-ce qui doit être bien sur cette scène, ce monsieur ? Et à partir de 10 ans, je me suis toujours dit que wow, c'était quelque chose de fantastique de vivre ça, quoi.
1: Et donc, ah oui, tu as désiré la scène. Parce qu'il y a beaucoup, d'artistes qui en ont peur.
0: Cet endroit, les premières fois que je suis monté sur des scènes, c'était quelque chose de je sais pas, c'était comme un espace à part, quoi. C'était quelque chose, c'était une bulle, quoi.
1: C'est un espace à part.
0: Ouais, c'était une bulle et ça, de suite, ça m'a... Waouh. Ça m'a autant stressé que plus, quoi, mais c'était quelque chose de merveilleux. Même maintenant, quand je monte sur une scène, c'est toujours quelque chose de cette mixture entre le fait de se donner à nu devant les gens et le fait d'être bien pour le faire, quoi. Voilà, donc c'est quand même une contradiction aussi en même temps.
1: Non, je trouve pas. C'est pas une contradiction pour moi, en tout cas. Moi, je trouve que, puisque je vis la scène aussi, que c'est un endroit. Effectivement, il y a une émotion qui est liée au fait qu'on est là, comme tu dis, à nu, hein, devant le public. Mais en même temps, c'est l'opportunité de lâcher qui on est, de montrer qui on est, ouais. et de le laisser se répandre sur les personnes.
0: Montrer, je dis pas montrer, moi. Moi, à chaque fois que je monte sur scène, ça fait quelques années que j'arrive à le faire, c'est que je suis bien quand j'arrive complètement à m'oublier, c'est-à-dire à être complètement dans un partage, quoi. C'est-à-dire de faire partie d'un tout, quoi. Voilà, et donc j'arrive à m'oublier. Plus je m'oublie, mieux je chante. Voilà, c'est depuis quelques années, c'est ça, quoi. Voilà, je m'oublie.
1: Alors,
0: mais pour ça, il faut éliminer le stress du départ, qui
1: ouais,
0: est toujours
1: ça, c'est
0: hyper
1: sûr.
0: Compliqué, quoi. Voilà.
1: Ça, c'est
0: ce stress-là, il est. Il y a des fois, on se demande, quoi, avant de monter sur scène,
1: qu'on appelle le trac.
0: Qu'est-ce que je fais là, quoi ? Pourquoi je fais ça, quoi ? Et puis après, quand ça commence à se libérer, bah, c'est là que ça devient intéressant, quoi. Puis alors, quand il y a le partage, quand il y a le retour et tout ça, c'est magnifique, quoi.
1: Ah, ça porte.
0: Ah ouais, c'est fantastique, quoi.
1: Alors messieurs, la guitare, tous les deux, sur scène, sur le spectacle « Quand Bachung Guigelin s'en mêle », vous êtes accompagné d'un troisième guitariste, Eric Pastor, qui est un fabuleux guitariste.
0: Merveilleux.
1: On l'a accueilli déjà au cabaret. C'était pas la saison dernière, c'était la saison d'avant, la 4, dans le spectacle « Alain Parfait, les subjectifs ». Donc le spectacle d'Alain Beurrier, qui est un ancien compagnon de route de Roland Ramade.

0: Bob Dylan, que ce soit Cat Stevens, je sais pas moi.
1: Enfin, c'est vrai, ils étaient tous armés d'une guitare.
0: Ben, oui. Électrique ou sèche.
1: Électrique ou sèche. Ça continue encore. Alors, Denis, à l'âge adulte, tu choisis quoi ? Est-ce que tu choisis de t'orienter vers une carrière ? Ah oui, je pense quand même. Une carrière de chanteur, un musicien, interprète. Ou est-ce que tu choisis, comme beaucoup de parents voudraient, la sagesse de chercher un métier, un vrai métier, comme on nous a souvent dit.
2: Quand j'avais 16-17 ans, quand je jouais de la guitare, c'était vraiment primaire, quoi. Donc, il n'y avait aucune intention d'être artiste ou n'importe quoi. C'était vraiment quelque chose qu'on sortait quand on avait bu 2-3 verres et on criait avec une guitare. Non, après, j'ai fait de la restauration pendant 20 ans, ce qui m'a au moins rendu courageux. Et c'est important pour la musique d'être courageux. Et donc, pendant ce temps-là, j'ai carrément arrêté la guitare, pratiquement. Donc, j'ai repris à mes 40 ans, quoi.
1: D'accord.
2: À mes 40 ans.
1: Et là, tu l'as plus lâché.
2: Je l'ai plus lâché, là, ouais. J'ai plus lâché, voilà. J'ai fait la formation du jam une année. Ensuite, j'ai fait l'Arclam à Béziers pendant une année aussi. Et après, je ne sais pas si par prétention et tout ça, j'ai dit j'y arriverai. Alors je ne sais pas si c'était pour prouver ou n'importe quoi au début. Bon, évidemment, ça me plaisait la musique, évidemment. Mais après, j'ai pu lâcher, quoi. Voilà.
1: Alors, est-ce que tu es auteur-compositeur ou est-ce que tu es interprète, ou les deux ?
2: Auteur-compositeur, ça va s'arrêter vite, c'est une chanson.
1: Ah, d'accord.
2: Et compositeur, oui, j'ai fait avec monsieur, un ami à moi, Christian Fabre, on a fait une dizaine de morceaux. Où j'ai fait la composition et Christian Fabre a fait les paroles. Ouais.
1: Alors, donc sur scène, tu interprètes. Et tu interprètes quels artistes ?
2: Toute la chanson française des années 40 à maintenant, quoi. Voilà, je peux aller de Charles Trenet à Gaël Faye, à Ben Mazuet, en passant par les Higelin, Lavilliers, Yves Jamet, voilà, et les Bray, les Brassens. Voilà, tout me plaît dans la chanson française. Du moment où j'ai une émotion, la chanson me plaît, quoi. Ça peut même être de la variété comme De Palma ou quelque chose de plus rock ou voilà.
1: Mais tu as quelques spectacles codifiés quand même.
2: Oui, c'est-à-dire que comme j'ai plus de 200 chansons, je peux toujours fractionner et faire des spectacles comme la chronologie de la chanson française où je prends un thème, par exemple les amours ratés, et je fais plusieurs périodes dessus pour voir la façon d'écrire d'avant avec la façon d'écrire de maintenant, la composition pareil, quoi. Voilà. Donc avant, je trouve qu'il y avait beaucoup plus d'accords que maintenant c'est plus sur 4-5 accords, c'est les ritournelles comme ça, et la façon de les mots aussi sont plus les mêmes de Gaël Faye, de Ben Mazuet, sont plus du tout les mêmes que celles de Brel ou Brassens, parce qu'on ne vit pas dans la même époque.
1: Ceci dit, au niveau des accords, je pense que le rock étant passé par là, il a singulièrement réduit la palette, parce que on parlait tout à l'heure, je vous titillais un petit peu avec la guitare, mais c'est vrai que des jeunes qui veulent faire un groupe, qui veulent commencer souvent. Alors aujourd'hui, c'est peut-être plus exactement le cas, c'est peut-être plutôt le slam que le rock, mais la guitare, c'est l'instrument roi. Avec 3 accords, on est déjà capable, plus ou moins, de faire une mélodie
2: Ça dépend comment sont joués les 3 accords aussi. Dans un accord, il se passe plein de choses aussi, donc on peut les jouer différemment, quoi.
1: Bien sûr.
2: C'est ça qui est important. Donc c'est vrai qu'avec 3 accords, on peut enrichir une chanson à volonté, quoi. Voilà, juste avec 3 accords.
1: Il n'y a qu'à voir le blues, hein. Qu'est-ce que c'est que...
3: Trois accords, le blues.
1: Qu'est-ce que c'est que le blues,
3: quoi. De toute façon, ce sont les chansons de 3 accords, elles sont connues. Hein. Il y en a plein qui ont fait les plus beaux jours de la chanson française ou internationale.
1: Alors, avant de parler maintenant, on va parler bientôt du spectacle, mais avant, une autre petite chanson, peut-être toi, Bernard.
3: Alors, moi, je vous propose une petite chanson triste, mais belle, magnifique, d'Alain Bashung, qui est une chanson qui a,

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0: Malheureusement, le temps tourne. Merveilleuse chanson. C'est vrai que je l'avais oubliée, celle-là, Bijou. Alors, comment est né ce spectacle? Parce que vos univers, là, Higelin, Bachung, qu'est-ce qui les rapproche? Qu'est-ce qui vous a rapproché?
1: Alors,
2: Olivier Ninge.
1: Olivier Ninge, déjà, nous a rapprochés, effectivement.
0: Alors, pour les auditeurs, Olivier Ninge dirige une structure un peu comme le Forum de la musique, qui s'appelle À tout bout de champ, à Narbonne.
1: C'est ça.
0: Et donc, c'est lui qui a eu envie faire ce spectacle.
1: C'est lui qui avait envie de... Parce que lui, il est plus dans la chanson vraiment des années 50, 60, 70, Aznavour, Brel, Brassens. Et il voulait évoluer. Donc, il a évolué avec Renaud. On fait un spectacle Renaud avec lui aussi. Et il a évolué. Et c'est vrai que Jacques Higelin et Bachung, ça l'intéressait. Mais il aime bien qu'on soit plusieurs sur scène, quoi. Donc, il a eu vraiment l'idée de nous marier tous les deux dans ce spectacle.
0: Et la mayonnaise a pris ?
1: Oui, elle a pris. Et puis, c'était pertinent comme rapprochement, parce que Alain Bachung et Jacques Higelin, ce sont les deux poètes rock de la période d'après, justement, les années 50-60, donc qui était la génération suivante, mais qui étaient tous les deux, à la fois dans le rock, un rock très français cette fois-ci, contrairement à la génération précédente qui avait pas mal singé le rock des États-Unis, mais qui en même temps étaient des auteurs et avaient vraiment des textes très poétiques à nous proposer, donc tout en étant très différents. Ils sont très complémentaires, parce que l'un est très lumineux, comme tu disais, très solaire,
2: très lunaire, ouais.
1: L'autre est beaucoup plus nocturne.
0: Donc on aura le jour et la nuit au cours du spectacle.
2: Jour et la nuit.
0: Alors, donc je rappelle, le spectacle c'est dimanche prochain, dimanche 4 octobre, 16h30, à la Gerbe, 19 rue Chaptal, là où le cabaret Puis Quoi fait tous ses concerts depuis maintenant 3 ans, c'est à 16h30, l'ouverture des portes c'est à 16h. C'est payant, bien sûr, parce que nous n'avons pas de subvention et seul le public participe en fait au cachet des artistes. Alors, à quoi s'attendre? Comment est bâti ce spectacle? Vous avez peut-être quelques mots à dire sur le sujet?
1: Comme tu l'as dit, on va jouer en trio, donc avec Denis, moi et notre guitariste favori, Eric Pastor, qui est vraiment un très bon guitariste, qui est un maître des harmonies et de l'improvisation, ce qui lui permet quand même de rattraper mes caprices à moi d'interprète qui n'aime pas trop respecter les mesures traditionnelles. Donc heureusement qu'il est capable de s'adapter. Mais ça va être très beau grâce à lui en particulier et aux compositions de ces deux grands auteurs que sont Bachung et Higelin.
2: Ouais, un beau voyage, quoi.
0: Pour quelqu'un qui ne les connaît pas, qui ne connaît pas Bachung, qui ne connaît pas Higelin, c'est un moment opportun pour les découvrir.
1: Ah oui, je crois.
2: Bien sûr.
1: Je crois, parce que là, on fait, enfin moi de mon côté, mais toi aussi, Denis, on a fait vraiment un choix très éclectique, très large des œuvres de ces deux auteurs. Moi, ça va vraiment des chansons les plus connues jusqu'aux chansons les plus discrètes, on va dire, de Bachung, et depuis le début de sa carrière jusqu'à ses albums posthumes. Donc ça couvre une large palette, et tu as fait à peu près pareil avec Higelin.
2: Puis l'avantage, c'est que comme il y a deux artistes, par exemple, quelqu'un qui vient pour écouter Bachung s'imprégnera aussi de Jacques Higelin, et le contraire aussi, bien que les gens qui connaissent Bachung connaissent généralement Higelin, mais peut-être moins, donc peut-être certaines chansons qu'ils ne connaissent pas, ils vont découvrir certaines chansons qu'ils ne connaissent pas, comme moi j'ai découvert des chansons quand Bernard a joué, quand on a fait les premiers concerts, j'ai découvert des chansons que je connaissais, mais que j'avais pas vraiment intégré.
0: Alors, est-ce qu'il y a des moments particuliers, des surprises dans cet après-midi, puisque nous serons l'après-midi?
1: Pour moi, il y a un moment qui est vraiment particulier, c'est lorsque j'interprète une chanson enregistrée sur le disque posthume de Jacques Higelin, qui s'appelle En amont, et la chanson s'appelle La mariée des roseaux.
0: D'accord.
1: C'est une chanson très douce, très belle, très...
2: Et c'est Alain Bachung, pas Higelin.
1: Pardon, Alain Bachung, j'ai dit Higelin, pardon, non, c'est Alain Bachung.
0: Vous finissez vraiment par vous emmêler.
1: On s'emmêle complètement, parce que c'est vrai que des fois, il chante, il me pique une chanson de Bachung, et moi je lui en pique quelques-unes d'Higelin aussi. Ouais.
0: Alors, bon, on arrive sur la fin de cette interview, j'ai eu beaucoup de plaisir à vous recevoir tous les deux. Donc, pour, je rappelle pour les auditeurs, pour réserver, eh bien, vous pouvez le faire. Si vous avez accès à la page Facebook du cabaret, puis quoi, le lien de réservation en ligne est indiqué. Sinon, le téléphone 06 59 09 04 64 et on tombe sur moi, Chaïko. Ou alors, par mail sur l'adresse en un seul mot, le forum de la musique, @gmail.com. Voilà, il nous reste encore, encore quelques minutes. Qu'est-ce que vous pouvez nous dire de plus sur ce spectacle ? Parce que moi, je suis très fascinée. Je vous ai vu une seule fois. Hein. Ai même pas vu en scène. Vous m'avez invité à une répétition générale.
1: Oui.
0: Et c'était...
2: Rien que le nom des deux artistes suffisent presque à venir, quoi. Et on n'est pas dans l'imitation. Venez découvrir une autre façon de voir ces deux artistes.
0: Alors ce sera le mot de la fin. Venez dimanche 16h30 à la Gerbe 19 rue Chaptal à Montpellier pour voir ces deux artistes. Et vous serez... Vous aurez une très très belle surprise. Merci à vous.
1: Merci Chaïko.

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0: Bonjour à tous, nous avons l'honneur de recevoir aujourd'hui un invité spécial. Monsieur Mavedou, c'est ça?
1: Oui.
0: Alors, Mavedou va nous dire un peu, va se présenter aux auditeurs et puis on va continuer la discussion.
1: Merci tonton Jérémy pour cette invitation. C'est tout un plaisir pour moi d'être ici aujourd'hui à Radio FM Plus et d'avoir cette discussion avec vous. Pour ce qui est pour ce qui me concerne, moi je suis Alain Maudio Chitaré, avocat au barreau de Montpellier, donc depuis janvier 2025, et j'exerce ici à Montpellier donc dans un cabinet spécialisé en droit public, et à côté aussi j'interviens à la fac de droit de l'université de Montpellier où je donne des cours en tant qu'enseignant vacataire en finances publiques et fiscalité. Voilà, c'est le plus gros de mes activités, si je peux dire.
0: Voilà. D'accord. Bon, alors, comment allez-vous arriver à faire du droit et en faire son métier d'avocat?
1: Bon, il faut dire que, bon, je ne veux pas dire que ça partait d'un rêve d'enfant, parce que lorsque j'étais petit, je rêvais plus de devenir soit médecin, pilote, pilote surtout d'armée, c'est ce que je voulais. Mais malheureusement, voilà, les circonstances de la vie ont fait que ça n'a pas eu lieu. Et finalement, je me suis retrouvé à faire une série littéraire au lycée, et ce qui m'a simplement, ou disons directement, conduit à l'université à choisir la fac de droit. Et puis jusqu'après mon bac A4, donc au Togo, il faut comprendre que la série A4 correspond à philosophie et lettres et un peu de sciences. Et donc moi je voulais à la base faire la philo, mais mes aînés n'ont pas voulu.
0: Ah, c'est dommage.
1: Parce qu'ils me trouvaient un peu fou. Et donc, ils avaient peur que je sois irrécupérable et ils m'ont proposé plutôt de faire du droit. Donc, voilà, et je me suis dirigé vers le droit. Et là, au niveau de la fac de droit, on avait plusieurs options. Il y avait le droit des affaires, il y avait le droit public général, le droit international, donc et la diplomatie, et les sciences politiques. Et donc, j'ai plutôt opté pour le droit des affaires. Voilà, à la base. Il faut savoir que j'ai fait ma licence au Togo, à l'université de Kara, qui est la deuxième université donc, du pays, qui se trouve à l'extrême nord de mon pays. Voilà, entre 2011 et 2014.
0: D'accord. Voilà. Mais depuis quand vous êtes arrivé à Montpellier, alors, finalement?
1: Donc, c'est à l'issue de cette licence-là que, voilà, je crois en 2015, donc, j'ai entrepris de l'aventure donc sur la France, en candidatant dans les universités françaises. Et bon, à l'époque, il faut savoir qu'il n'y avait pas encore Campus France au Togo pour le niveau master. Donc, on devait se débrouiller soi-même pour envoyer les courriers, les candidatures et autres. Donc voilà, on s'est tant bien que mal débrouillé et tout s'est bien passé. Et c'est là que j'avais été retenu par l'université de Nîmes. Donc je suis venu continuer en Master 1 en 2016 à l'Université de Nîmes. Là j'ai fait un Master 1 en droit des affaires, enseignement clinique du droit. Et à l'issue de ce Master 1, j'ai postulé à l'Université de Montpellier pour faire un Master 2 en finances publiques et fiscalité. Il faut savoir que voilà, depuis la licence, j'ai vraiment été fasciné ou passionné par la fiscalité. Et j'ai toujours aimé aussi les chiffres. Donc, dans le droit, je me suis demandé qu'est-ce qui pouvait se rapporter aux chiffres. Et vraisemblablement, il n'y avait que la fiscalité. Dans les autres domaines, non. Donc, j'ai plutôt opté pour ça. Et voilà, je suis arrivé à Montpellier. J'ai fait mon Master 2 en finances publiques et fiscalité. Et à l'issue de ce Master 2, dont j'ai enchaîné avec une thèse de doctorat, toujours à l'Université de Montpellier, que j'ai achevée en 2022. Et juste après cette thèse, j'ai enchaîné à nouveau avec l'École des avocats, ici à Montpellier, et sanctionné par le CAPA, dont le certificat d'aptitude à la profession décide de la profession d'avocat donc en 2024 et j'ai prêté serment en décembre 2024 ici à la cour d'appel de Montpellier donc pour exercer et je me suis inscrit au barreau de Montpellier donc pour y exercer voilà donc
0: c'est un beau parcours, hein. Entre celui qui voulait faire la philosophie et qui se trouve à faire des chiffres. Je ne sais pas trop la compagnie, est-ce que c'était compatible? Est-ce que vous ne voyez pas aujourd'hui, si vous regardiez dans les rétroviseurs, les philosophes, c'est vrai, il y a des philosophes mathématiciens, il y en a eu. Mais entre ce que vous vouliez faire à l'époque et métier d'avocat, est-ce qu'il n'y a pas une dissonance?
1: Oui, effectivement, il y a vraiment... une dissonance, si on peut le dire. Mais il faut dire que ce sont les circonstances de la vie. Il y a ce qu'on souhaite pour soi-même et il y a ce qui nous arrive. Mmh. Donc moi, comme je l'ai dit, si je pouvais choisir, j'aurais soit voulu devenir médecin ou pilote. Ouais. Mais malheureusement, ça n'a pas eu lieu. Donc là, je me contente de ce que j'ai ou ce que je fais. Ouais. Et je fais tout pour être heureux et surtout m'épanouir. Ouais. Et trouver mon bonheur voilà dans ce que je fais quoi. C'est le plus important pour moi actuellement. Ouais.
0: D'accord. Bon, donc vous voilà désormais dans votre métier, vous êtes installé et vous donnez aussi des cours à... Comment vous arrivez à jongler entre les barreaux et puis les cours à la fac et tout ça?
1: Bon, voilà, il faut dire que moi je suis avocat collaborateur. Et bon, beaucoup ne connaissent pas trop ou très bien le statut des avocats. Ouais. Parce que quand on devient avocat, de base, on crée une entreprise. Ouais. Donc soi-même, on est indépendant. Donc quand on devient avocat, on crée une entreprise, on est indépendant. Et lorsqu'on est engagé par un cabinet, on travaille pour ce cabinet, mais en tant qu'indépendant. Donc là, on est sous le statut de collaborateur. Il est possible aussi d'être un avocat salarié. Et là, on est comme un salarié donc d'une entreprise quelconque. Sauf que sous le régime indépendant, c'est à nous, avocats, de payer nos cotisations sociales, donc URSSAF et tout ce qui va avec impôts. Voilà, contrairement à un avocat salarié dont les charges sont supportées directement par l'autre avocat, voilà, le cabinet exactement. Voilà, c'est un peu la différence. Donc, moi, par exemple, j'ai mon cabinet personnel, voilà, donc qui porte mon nom, bien sûr, et dont je peux avoir des affaires personnelles à moi, comme aussi avoir mes dossiers personnels dans le cabinet qui m'emploie, voilà, ou qui m'emploie, exact, si on peut le dire ainsi.
0: Mais donc c'est un peu, c'est par choix ou c'est le contingent, vous transitez d'abord dans un cabinet comme celui-là, puis plus tard, vous allez vous installer.
1: Oui, bon, c'est ce qu'il faut, c'est ce qui est recommandé d'ailleurs par nos aînés, par les anciens les avocats ou les bâtonniers ou ceux qui ont de l'expérience en la matière. Ils nous disent toujours, il vaut mieux commencer en tant que collaborateur dans un cabinet pour acquérir de l'expérience et ensuite pouvoir s'installer peut-être au bout de 5 ans, 8 ans, 10 ans, etc. Donc voilà, pour revenir à la première question, parce que j'ai constaté que je n'y avais pas totalement répondu.
0: J'avais pas l'oublié non plus.
1: Exactement, comment est-ce qu'on arrive à juguler autant les autres occupations et le métier d'avocat? C'est une question d'organisation. Déjà, quand tu travailles pour quelqu'un, donc, c'est-à-dire tu es collaborateur, il faudra parler avec le collaborant ou la collaborante, c'est-à-dire entre guillemets celui qui est le chef, voilà, et lui dire clairement, voilà, je donne des cours, ça va être de telle heure à telle heure ou tel jour, comme ça vous vous organisez. Voilà, et si il y a des urgences, oui, on peut mettre le cours en stand-by, c'est-à-dire que si on a une audience, elle ne peut attendre. L'audience passe avant. On peut, par exemple, demander à reporter le cours ou si c'est un TD, etc. à la fac, ça s'entend. Donc, c'est un peu comme ça que ça se passe. Et il faut savoir que, en tant qu'indépendant, on n'a pas des horaires. Donc, on n'a pas 8h, 18h ou 9h, 18h. Non, c'est, voilà. Tu peux arriver à 7h et repartir à 20h. Tu peux arriver à 9h et repartir à 21h ou à 22h. Donc voilà, en fonction aussi des urgences.
0: Des dossiers, ouais.
1: Et effectivement, donc parfois on peut travailler à pas d'heure. Donc, je pense que je me suis retrouvé parfois à travailler jusqu'à 7h du matin parce qu'il y avait voilà, des urgences. Il faut avancer parfois sur des dossiers et, voilà, pour soi-même déjà. pour prendre de l'avance, c'est assez compliqué.
0: Ouais.
1: Voilà.
0: Eh bien, dis donc. Donc, si je comprends bien, ces rythmes-là, vous allez les garder avocat et vacataire à la fac, ou bien il va arriver à un moment donné, vous allez opérer un choix.
1: Non, il n'y aura pas deux choix, parce qu'à la base, ouais. Moi, j'ai toujours voulu être universitaire. D'accord. Donc, j'ai voulu être universitaire. Donc, c'est parce que si j'ai choisi le métier d'avocat, c'est parce qu'un mois après que je me sois inscrit en thèse, de base, moi, mon projet, c'était de faire des études, d'avoir un doctorat et de rentrer chez moi au Togo et de pouvoir enseigner à l'université.
0: Tout à fait.
1: Et surtout dans mon domaine, les finances publiques et la fiscalité, où il n'y a pas assez d'enseignants. Je pense qu'il doit en avoir deux ou trois. Mmh. Bon, dernièrement, il y a eu quelques-uns qui ont été recrutés. Mmh. Voilà. Donc, moi, c'était mon projet, mais sauf que quand je suis arrivé en deuxième année de thèse, je me suis rendu compte d'une réalité qui m'a plutôt attristé. Mmh. C'est de savoir que j'ai su qu'il n'y avait pas de concours national donc de recrutement des universitaires. Voilà. Il fallait que soit le président de l'université ou le doyen fasse remonter le besoin de recruter un enseignant et pour que on fasse passer l'information et qu'on recrute une personne. Donc, ce qui est sans aucun doute compliqué. Mmh. Et donc, je me suis rendu compte que l'intégration va être difficile. Mmh. Et donc, en attendant de pouvoir me lancer un jour, je me suis dit, soit si je finissais ma thèse, soit je tentais la qualification ici au CNU, donc en France. Mmh. À savoir que même si je la tentais aussi, je serais que contractuel parce que je ne suis pas français. Mmh. Donc voilà, et je me suis dit, peut-être pourquoi pas la profession d'avocat, parce qu'elle, même si je ne suis pas français, je peux l'exercer pleinement. Mmh. Et donc, je me suis lancé dans cette procédure juste après ma thèse, et voilà.
0: D'accord. Bon, là, on a qu'une petite pause musicale. Et vous avez choisi un premier morceau, c'est lequel qui passe?
1: J'avais choisi Econ Freedom.
0: Bon, alors, Econ Freedom.
1: Oui.

0: Alors nous voilà à nouveau en studio avec notre invité, Monsieur Kitare ou Tiar, c'est ça?
1: Kitare.
0: Kitare, ouais, ouais. Je vais y arriver à bien prononcer Kitare. Donc oui, on a parlé un peu de votre métier, de ce que vous faites. Et vous êtes là depuis à Montpellier depuis pas trop longtemps, on va dire. Il y a moins de 10 ans que vous êtes là.
1: Ouais, depuis 2017.
0: Depuis 2007, bon, quand même. 2017, voilà. L'année prochaine, ça fera 10 ans.
1: Oui.
0: Et donc, vous êtes probablement bien intégré dans la ville. Est-ce que, en dehors de votre métier, vous faites autre chose dans la communauté?
1: Oui, il faut dire que Montpellier est assez cosmopolite. Hein. Il y a plein de communautés, et surtout beaucoup de jeunes. Mmh. Et donc, et logique, hein, parce que c'est une ville d'étudiants.
0: Mmh, essentiellement.
1: Et pour ce qui me concerne, j'ai été président de l'association montpelliéraine des étudiants togolais. Mmh. Pendant 4 ans, donc de 2022 à 2026.
0: Ouais.
1: Et donc récemment, en février, j'ai passé le flambeau donc, à une nouvelle génération. Et voilà, cette génération va conduire donc, la vie associative. Mmh. Et voilà, grosso modo. Hein. À part cela aussi, j'ai participé en tentant à des initiatives africaines. Voilà. Tendant à mettre sur place ici une grande association de toutes les associations africaines.
0: Ouais.
1: Voilà. Mais cette initiative qui était bien partie après voilà, a eu du mal à évoluer. Récemment, quand même, j'aurais appris qu'il y a des discussions pour revitaliser ce mouvement. Bon, peut-être par la création donc, d'une nouvelle association. Effectivement, voilà.
0: D'accord. Bon, écoutez, pendant votre mandature, pendant les 4 qui ont passé à la tête de l'association des étudiants togolais de l'Hérault, de Montpellier, est-ce qu'il y a eu des actions marquantes, des faits, enfin, sous votre présidence, pour à la fois visible, plus visible, dynamiser votre communauté?
1: Ah, franchement, pour être honnête, il faut dire que notre mandature a connu plutôt une faiblesse de dynamisme, une faiblesse d'activité. Voilà, nous avons fait ce qu'on pouvait, hein. Notre équipe a fait ce qu'elle pouvait pour relancer les choses, mais bon, ça n'a pas très bien marché, il faut le dire très très honnêtement. C'est pour ça que nous avons tenu à donner des conseils à la nouvelle génération ou au nouveau bureau pour leur dire voilà, il faudra que vous fassiez attention à tel pour plus de dynamisme, il faudra ceci, il faudra cela. Et voilà, nous tenons à leur côté pour les accompagner, les conseiller aussi, et s'ils en sentent le besoin d'ailleurs. Voilà, sinon, voilà, on reste disponible à discuter avec eux. Voilà. Mais il faut dire que durant ces 4 années, on a organisé des activités, donc des réunions, des activités, des discussions, surtout à l'occasion des fêtes d'anniversaire d'indépendance du Togo. On a organisé des soirées, des panels de discussion avec des thématiques intéressantes. Voilà, et l'association aussi a été représentée à pas mal d'activités organisées par la commune ou la métropole, donc Montpellier Méditerranée Métropole ou la ville de Montpellier aussi, voilà. Donc, et certaines activités organisées par l'Université de Montpellier. Il faut savoir que nous faisons partie des associations étudiantines et donc souvent le bureau vie étudiante nous invite à certaines réunions, à certaines activités, etc. Donc voilà, en gros c'est ce que je peux retenir de ces 4 ans passés à la tête donc, de l'association.
0: Mais 4 ans, c'est la durée d'un mandat ou c'est du mandat?
1: Normalement, le bureau donc, et le président, les deux donc, sont élus pour une année, renouvelable qu'une seule fois.
0: Ah d'accord.
1: Voilà. Donc, de manière atypique, moi j'ai fait plus que 2 ans parce qu'il y a eu, disons, une circonstance assez particulière. Après la première année de mandature, moi, j'avais demandé à ce qu'on organise de nouvelles élections. Je ne voulais même pas me présenter. Et on avait mis sur place une commission pour organiser les élections. Et cette commission devait alors recueillir les candidatures. Et pendant près de 3 mois, personne ne s'est, moi, personne ne s'est présenté.
0: Ah oui, c'est embêtant.
1: Donc, voilà. Nous avons continué

0: Il y en a qui travaillent, qui sont à la fac. Et on a plutôt préféré faire des AG en ligne, des AG numériques. Et ça, ça a permis à beaucoup de participer parce qu'il y en avait, même s'ils étaient en voyage ou dans les transports, ils pouvaient voilà, se connecter et puis écouter aussi ce qu'on disait, interagir en envoyant un message ou parfois même parler. Voilà. Donc, je pense que ça a été une bonne initiative d'organiser des AG numériques.
1: Pour un avocat, vous avez été mis dans une situation inconfortable. Hein. Votre mandat était terminé, il n'y a pas de candidat, vous avez dû contraindre et forcer d'assumer, de continuer le mandat. Enfin, bon.
0: Oui, tout à fait. Comme je le dis, nous étions dans une situation de fête. Ouais. Et il fallait quand même expédier, comme on le dit souvent, les affaires courantes. Ouais. Et on a dépassé même l'expédition des affaires courantes. Ouais. On a continué carrément une nouvelle mandature. Ouais. Et il a fallu à un moment dire que bon, ça suffit. Donc, procéder à une régularisation de la situation. Bon, voilà. Bon.
1: J'espère que ça ne va pas se reproduire. Maintenant, vous avez désormais
0: balisé les choses. Non, désormais, ça va. Désormais, je pense qu'avec la nouvelle équipe, il n'y aura plus ce genre de situation. Voilà, nous espérons, nous osons croire qu'il y aura plus de dynamisme et que à l'issue de la mandature du bureau actuel, des candidats vont se manifester. Voilà. Donc, si on n'a pas de candidats, à l'impossible, nul n'est tenu. On sera obligé de convoquer une AG et de demander au bureau de continuer la gestion. Voilà.
1: Mais c'est souvent le drame des associations étudiantes. Selon les années, il y a plus d'étudiants et puis après, ils finissent, ils s'en vont. Et puis après, ceux qui sont là se retrouvent un peu le bec dans l'aube. Fait bon. C'est fait partie de la vie associative. Hein. Puis il n'y a pas trop de motivation pour certains parce qu'ils ont autre chose à faire. Mais bon, l'essentiel, c'est de pouvoir se retrouver, de se reconnecter, de partager des choses. Maintenant, vous, bon, vous en êtes sorti. Vous, en tant qu'avocat, probablement en tant qu'universitaire aussi, si on vous demandait quel regard portez-vous sur vos pays d'origine, l'évolution de la vie politique, en gros, enfin, je ne sais pas. Ce serait quel regard?
0: Bon, qu'est-ce que je peux dire? Globalement, c'est un peu à l'image de toute l'Afrique. Hein. Beaucoup de défis, beaucoup de défis, beaucoup de difficultés. Et politiquement, il faut dire qu'il y a pas mal de choses à faire encore, et surtout sur le plan juridique. Quand je prends l'exemple de mon pays, le Togo, nous avons de très beaux textes. D'ailleurs, nous sommes un troisième réformateur en Afrique. Nous avons reculé. Entre, je crois, 2019 et 2022, nous étions premier pays réformateur en Afrique et troisième au monde. Donc, ce qui veut dire que voilà, nous étions très bien. Donc, les réformes sont faites. Elles sont faites, mais elles sont théoriques. Voilà. Donc, on a une difficulté au niveau de l'application de toutes ces réformes parce qu'on ne peut pas dire que nous sommes troisième réformateur et qu'on ait toutes les difficultés qu'on peut nous connaître. Voilà, en l'état actuel, le regard que je peux porter sur la politique intérieure chez moi, c'est de dire que quelque part, les acteurs politiques, ils ont lassé carrément les citoyens. Voilà, oui, c'est vrai, les citoyens sont un peu lassés d'eux. Et ils se sentent un peu abandonnés. C'est ce que je peux dire. Il y a pas de réelles personnes de personnes qui viennent proposer de réelles alternatives. Voilà, on a l'impression d'un déjà vu avec tout le monde. Voilà, on attend le renouveau, on attend du souffle, mais depuis, ça n'arrive pas. Mais il faut toujours garder espoir parce qu'il y a du bon et il y a du beau et le meilleur reste à venir et ça viendra. Donc en l'état, franchement, avec les textes qu'on a au pays, ce sont de très beaux textes, hein, autant tous nos codes, tous nos décrets et lois, tout ce qui régit nos rapports internes au Togo, donc l'ensemble normatif.

0: qu'on appelle le droit positif, mmh. il est très bien calibré théoriquement, mais c'est dans l'applicabilité ou dans l'application qu'on a de grandes difficultés. On a quand même un déphasage entre nos textes et tout ce qui est vécu.
1: Ouais. Voilà. Parce que la question qui me vient, est-ce que il suffit d'avoir des beaux textes pour faire fonctionner un État? Ou alors, il faudrait peut-être une vraie refonte autre que les textes.
0: Non, je pense que déjà, la base, c'est d'avoir des textes. Et ensuite, il faut qu'on ait des hommes capables de les appliquer tels quels.
1: Parce qu'en fait, ce sont les hommes qui ont rédigé les textes. Donc, exactement. Il y a les hommes pour, a priori.
0: Oui. Non, il y a des hommes pour. Il y a ceux-là qui sont chargés de les rédiger pour... faire plaire ou plaire aux institutions internationales qui leur demandent à chaque fois faites des réformes engagez des réformes sur le plan économique, sur le plan juridique et autres. Ils font tout ça pour leur dire voyez, nous avons fait, donc donnez-nous les financements. Oui, mais maintenant en interne ce n'est pas appliqué. Voilà, c'est de là que vient la difficulté. Donc il y a d'abord, d'une part, dans cette dynamique de pouvoir faire de beaux textes, mais ensuite les respecter, les appliquer. Il faut des institutions fortes, mais il faut aussi des hommes intègres, sérieux, honnêtes, pour diriger ces institutions. Parce que sans des hommes sérieux, on peut avoir n'importe quelle institution qui théoriquement est très forte, voilà, ils viendront la violer. Parce que les textes en l'état actuel, ils ont des garde-fous. Il y a des limitations à tout, il y a des exceptions à tout. Voilà. Mais on en vient à constater qu'il y a carrément un déphasage entre les textes et ce qu'on vit dans la réalité ou dans la pratique. Voilà.
1: Et selon vous, c'est quoi? Parce que c'est une vraie question hein, que m'arrive de poser souvent à des invités. Pour faire les textes, oui, ils savent écrire les textes, ils apprennent le droit ici, donc ils écrivent les textes. Mais là, qu'est-ce qui fait qu'ils ne respectent pas les textes? Parce que les mêmes gens qui ne respectent pas les textes, je ne suis pas sûr qu'ils violent leurs traditions et leurs coutumes.
0: Si, il y en a qui les violent. Il y en a qui les violent et après, ils en sont victimes. Il y en a qui prennent le risque de violer même les traditions, après, ils en sont victimes. C'est parce qu'au niveau des traditions, disons que la personne qui... ou disons l'élément qui sanctionne est invisible, ou disons que c'est un être suprême.
1: Métaphysique.
0: Voilà, métaphysique, c'est pour cela. Alors que du côté du droit, ce sont ces mêmes personnes qui sont censées réprimer. Donc on ne peut pas scier une branche sur laquelle on est assis. Voilà, donc on comprend bien. Donc ils vont se ménager. C'est la grande difficulté qu'on a. Donc, c'est plus facile pour eux de violer le droit que de violer nos traditions ou encore toutes les règles métaphysiques.
1: Donc, selon toi, c'est parce qu'il n'y a pas de réelle sanction que les gens ils violent les textes. Alors, dans la tradition, la sanction, elle est...
0: Exactement. Elle est là. Non, pas qu'il n'y a pas de réelle sanction, mais c'est que celui-là qui doit appliquer la sanction... Voilà. Dans la métaphysique, on a dit tout à l'heure, c'est un être supérieur, invisible, voilà, puissant. Alors que de l'autre côté, c'est eux-mêmes. Donc ce sont eux-mêmes, ces mêmes personnes qui violent le droit ou qui violent les règles, ce sont eux-mêmes qui sont chargés d'appliquer ce droit. Donc il est plus facile pour eux donc, d'y déroger. Et de se ménager ou de s'aménager carrément. Voilà.
1: Ouais. Alors du coup, vous, la nouvelle génération, parce que tout à l'heure, tu me disais que, par exemple, pour ouvrir un poste d'enseignant à l'université, il faut que le doyen de la fac fasse remonter l'information, le besoin. Donc tout dépend de lui.
0: Oui, bon, ça, c'est pour ce qui est de mon pays, c'est le cas. Par exemple, je crois qu'en Côte d'Ivoire ou au Cameroun, il y a des concours nationaux qui sont organisés. Mais chez moi, il n'y a pas de concours national ouvert. Hein, donc, à ce que je sache, à moins que ce soit dans les tiroirs ou voilà.
1: Mais c'est parce qu'il n'y a pas de candidat ou il n'y a pas
0: de besoin? Non, c'est pas qu'il n'y a pas de candidat ou il n'y a pas vraiment de besoin. Hein. Nous, on ne sait pas. On ne sait pas c'est quoi leur objectif. Il faut s'interroger. Donc, s'ils ont bien envie, peut-on de dynamiser le secteur de l'enseignement, surtout supérieur et de la recherche, oui, ils ont intérêt normalement à mettre en œuvre ou à lancer des concours comme tels pour recruter donc, de nouvelles personnes. C'est un peu comme dans plusieurs pays en Afrique, hein, vous allez voir des personnes âgées qui normalement devaient être admises à la retraite, qui sont parfois même réquisitionnées pour continuer par diriger des services, alors qu'on a des jeunes qui sont formés. Et surtout, par exemple, je prends même le cas de la diaspora, on a plein de jeunes dans la diaspora qui ont envie de rentrer et de servir leur pays, mais à cause des faits que je viens d'étaler ou d'exposer, ils sont contraints de rester ici. Parce que s'ils rentrent, quand bien même ils sont qualifiés, ils risquent d'errer et de devenir des chômeurs. Voilà. Donc,
1: bon, imaginons demain, vous êtes doyen des facs. Vous rentrez, vous êtes doyen des facs. Qu'est-ce que vous faites pour susciter cet engouement ou intéresser les jeunes au métier du droit, la fiscalité, enfin tout ce qui est lié au droit? Qu'est-ce que vous devez mettre en pratique?
0: Moi, je pense que déjà, ce que j'ai vu ici en France, où j'ai vécu en France, est formidable. J'essaierai de le reproduire. Et souvent, on se pose même des questions parce que nos doyens, nos présidents d'université, ont fait leurs études ici. Voilà, ils ont connu les cadres pédagogiques formidables de France, de Belgique, du Canada. Mais voilà, on en vient à s'étonner quand ils reviennent là et qu'ils occupent ces postes de responsabilité et qu'ils ne font pas le nécessaire, ne serait-ce que pour améliorer sensiblement les conditions d'enseignement ou même d'études des étudiants. Donc c'est compliqué. On se pose des questions, on se demande à quel moment arrive cette transformation. Donc voilà, est-ce que nous aussi qui sommes là, aurons-nous ce même comportement?
1: Une vraie question.
0: Voilà, donc on s'interroge. Qu'est-ce qui leur est arrivé? Est-ce qu'il y a quelque chose qui transforme ces gens une fois rentrés? Parce qu'on ne peut pas comprendre qu'on vienne ici, qu'on connaisse un confort pédagogique, matériel dans les universités françaises, et qu'on rentre et qu'on ne puisse pas assurer le minimum. Je ne demande pas que du jour au lendemain, qu'on ait des universités au même standard que la France, mais que ça puisse se faire progressivement. Qu'on ait certains éléments de confort pour les étudiants. Donc déjà, les universités manque de connexion internet fiable pour commencer. Voilà, ça au moins, ça c'est un minimum. Il faut l'assurer. Il faut l'assurer. Et là aujourd'hui, on demande à certains de faire des cours à distance. Et les étudiants, ils vont faire comment? Il y a plein qui n'ont pas d'ordinateur. Ils vont suivre les cours comment? Donc voilà, on ne peut pas se permettre dans un contexte de dénuement comme ça, de vouloir se mettre au diapason de ce qui se passe ailleurs. Donc il faut des béaba. Donc voilà, le minimum c'est ça, il n'y a pas ça. Donc déjà le côté infrastructure, il est à revoir carrément dans nos états. Je ne sais pas, peut-être que tout porte à croire qu'on ne voudrait pas donner une meilleure éducation aux gens qui sont au pays pour que une élite n'éclose pas et que cette élite-là vienne à mettre à mal l'autre élite qui est au pouvoir et qui dirige. Oui, c'est quelque part
1: c'est une question fondamentale.
0: La réflexion qu'on a, on se demande, on n'est pas complotiste, mais on se demande est-ce que fondamentalement, c'est pas ce qui est organisé. Sinon, comment on peut comprendre que des gens qui viennent là, qui étudient ici, dans des conditions très optimales, dans de très bonnes conditions, rentrent et se permettent, quand on leur donne ces postes-là de ministre de l'enseignement, etc., voilà, ne même pas conduire des réformes pour améliorer sensiblement la vie des étudiants. Voilà. Donc, mais moi, demain, voilà, si j'ai un poste de responsabilité en tant que doyen ou président de l'université, je ferai de mon mieux pour améliorer les conditions des étudiants dans tous les compartiments, socialement, académiquement, voilà. Et ensuite, au niveau de l'insertion professionnelle aussi, voilà.
1: Mais donc, du coup, le Togo qui est considéré comme troisième ou premier réformateur en matière de textes, là, vous venez d'ouvrir une page où, effectivement, il y avait des vraies réformes, des réformes essentielles, ou ne serait-ce que élever le niveau académique des étudiants là-bas, de meilleures conditions. C'est ça, les vraies réformes à faire. Sinon, le reste des réformes politiciennes, bon, on va dire, voilà, c'est secondaire. Un État doit d'abord former les gens, la jeunesse. C'est elle qui va diriger le pays plus tard. C'est eux la priorité.
0: Tout à fait.
1: Ailleurs, en Corée, c'est la priorité des enseignants. Enfin, du système là-bas. Donc, bon, on va marquer une petite pause, parce que ce serait la deuxième chanson que vous avez choisie.

0: Ok, nous revoilà en studio pour la dernière partie de l'émission avec notre invité Thierry, qui t'arrête, enfin, on va finir par y arriver. Donc voilà, cette pause musicale, en tant qu'avocat, universitaire, qui est encore là, si on vous demandait, avant le mot de fin, mais quels sont vraiment des projets qui vous tiennent à cœur, à la fois pour votre métier, celui d'enseignant, celui d'avocat et pour votre pays.
1: Oui, personnellement, je veux dire que j'entends bien poursuivre la profession d'avocat, spécifiquement en Afrique, donc chez moi. Je me projette en ce sens-là. J'aimerais bien ensuite m'inscrire au barreau du Togo pour mettre à profit l'expertise que j'aurais acquise ici et surtout servir aussi mon pays parce qu'en étant auxiliaire de justice, on peut aussi contribuer durablement ou de manière effective à bâtir aussi son état, hein, un état de droit. Et aussi, même si on n'est pas avocat en matière de droit de l'homme ou avocat en droit pénal, pour ce qui me concerne, je suis fiscaliste et un peu financier. Donc moi aussi, je veux accompagner les collectivités territoriales dans leurs décisions quotidiennes, dans leur administration et ensuite aussi les entreprises, hein, dans leur constitution, les conseillers, etc. Voilà, donc je pense que je pourrais apporter ma petite pierre à la construction aussi du pays. Et voilà, et pour ce qui est de l'enseignement, donc de l'université, j'entends bien maintenir aussi la relation avec l'université, hein, donc de pas lâcher ce côté-là, continuer la recherche, produire des articles, produire des ouvrages juridiques qui pourront bien aider et peut-être pourquoi pas même des ouvrages transversaux un peu philosophiques ou juridiques ou politiques. Voilà. Et pour tout ce qui est le regard sur mon pays, je pense que il y a de l'avenir. On a pas mal de ressources, autant humaines, hein, que naturelles. On a du potentiel. On le voit ici avec nos compatriotes qui évoluent dans des domaines de formation assez intéressants. On a des ingénieurs, des informaticiens, des biologistes, des médecins. Donc voilà, tout ça, si c'est mis à contribution, le pays pourrait avancer. Mais la difficulté, elle est là, elle est politique. Il faudra que nos dirigeants fassent des états généraux de leur gouvernance et permettent ou facilitent un retour donc de cette diaspora afin qu'elle contribue durablement à construire le pays. Et au même moment aussi à la diaspora, voilà, j'entends lancer un mot, je dis aux jeunes ou aux frères et sœurs qui sont ici en Europe ou ailleurs, donc ou que ce soit même en Afrique aussi, qu'on peut apporter un plus chez nous. Et il faut croire au potentiel du pays et surtout revenir un jour servir le pays, c'est très important. Et le pays ne peut se construire sans nous, mais avec nous. Et il faut aussi se dire aussi que c'est à nous de le faire. Donc voilà, parce que si nous restons là et qu'à chaque fois que nous incriminons le pays en disant non, ça ne va pas politiquement, c'est dur et autres, c'est à nous de lutter pour que les choses changent, que les choses s'améliorent. Voilà, et c'est en rentrant aussi pour apporter notre part, voilà, à l'édifice qu'on va y arriver. Et pour ceux-là aussi qui attendent d'avoir les mêmes conditions que celles qu'ils ont en Europe, je pense que c'est une utopie, c'est une illusion. Il faut comprendre une chose, on n'a pas les mêmes niveaux de vie et il faut s'inscrire dans chaque contexte. Quand on est en Afrique, on a un contexte africain qui est différent du contexte européen. On n'a pas le même niveau de vie. Il faut prendre tous ces éléments-là en compte, bien entendu. Voilà.
0: D'accord. En tout cas, c'est bien parce qu'effectivement, vous avez un rôle majeur à jouer dans la construction de vos pays. Vous êtes venu apprendre, vous avez la compétence, comme vous l'avez si bien dit. Et un jour, ton rêve, comme celui des autres, c'est d'apporter cette compétence au service de la construction de vos États, États forts, des États avec des lois, où on respecte les lois surtout, parce qu'elles sont bien les écrites, mais il faut les respecter.
1: Tout à fait.
0: Et puis, transmettre cette connaissance transversale, ils ont appris des choses. Donc oui, c'est très bien. Maintenant, si vous aviez un mot de fin, ce serait lequel ?
1: Le mot de fin, c'est qu'on a du potentiel en nous, il faut y croire. Et il faut toujours travailler à réaliser ses rêves, parce qu'avec de l'abnégation et de l'effort, on y parvient toujours. Et c'est vrai qu'il y a des choses qui peuvent paraître impossibles, mais elles ne sont que difficiles. Voilà, avec de la volonté, on peut parfois y parvenir. Et ce n'est pas pour être fataliste, mais si on n'y parvient pas non plus, il faut se dire que ce n'était pas notre vérité. Donc, il faut rester pragmatique dans ce cas et plutôt travailler à peut-être consolider d'autres choses, d'autres acquis.
0: Donc, merci d'être passé nous voir, M. Thiaré. Merci à tous et puis bonne journée.
1: Merci.
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6: La méditation de ce jour s'appuie sur le texte de Galates, chapitre 1, versets 6 à 9. Je m'étonne que vous vous détourniez si vite de celui qui vous a appelé par la grâce du Christ pour passer à une autre bonne nouvelle. Il n'existe pas une autre bonne nouvelle, mot qui revient 4 fois dans cette section, que celle qui est l'événement salvateur réalisé en la mort et la résurrection de Jésus. Paul dénonce ici la perversion des judaïsants qui se croient justifiés par les œuvres comme la circoncision. L'attitude intransigeante de Paul illustre combien tout évangile qui fait abstraction du salut par la grâce n'est pas une bonne nouvelle. L'engagement sur le chemin de la foi exige un enracinement dans la bonne nouvelle du salut. L'abandon de l'évangile de la grâce au profit d'une hérésie justifie la fragilité et l'instabilité du croyant. Bonne est la nouvelle qui ouvre la porte à toute personne qui croit au salut obtenu par la grâce de Dieu. Ce texte a été préparé par Jean-Serge Kinoani Mzingo.
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étranger sur cette terre. Notre idée première, c'est de défendre la dignité des personnes qui ont dû quitter leur pays. Et c'est pour ça qu'au terme d'immigrer, même de déplacer, on choisit le terme d'exilé. Depuis quelques temps, j'entends une revendication qui pourrait être le droit d'exil. Parce qu'au fond, nous ne savons pas ce qu'il peut nous arriver sur notre territoire avec les changements climatiques. Peut-être un jour serons-nous exilés. Se mettre dans l'état d'esprit que l'exil, c'est un droit qu'on doit défendre. Et donc la CIMAD, c'est le respect de la dignité des personnes, d'où qu'elles viennent. Il n'y a pas d'étrangers sur cette terre que de manière assez personnelle. Je modifie en disant « nous sommes tous étrangers sur cette terre » et d'ailleurs elle ne nous appartient pas. « Nous sommes tous étrangers sur cette terre » et d'ailleurs elle ne nous appartient pas.

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1: Et bonsoir à vous tous, ravi de vous retrouver pour cette nouvelle aventure de Rock Again sur Radio FM Plus Montpellier, mais également sur Contact FM Occitanie. Et on ne va pas perdre les bonnes habitudes pour retrouver du rock et du punk rock, mais aujourd'hui il y aura aussi une séquence New Wave, Dark Wave, de quoi faire plaisir aux fans de ce style musical, et les goths vont apprécier aussi. En ce qui concerne la bonne équipe pour la réalisation de cette émission ne change pas, Yann à la technique et Joss au micro, et pour commencer Rock Again de cette semaine, ce sera un groupe indie pop de chez nous en Occitanie, de Toulouse plus précisément. Il s'appelle Kidwise, qui a sorti ce single au mois de juin, True Love.

Et nous venons de découvrir le nouvel enregistrement de Johnny Marr avec Spin, et qui fait une carrière en solo, mais dans les années 80, il faisait partie du groupe The Smiths avec Morrissey, qui lui aussi fait des enregistrements en solo. Nous allons poursuivre cette émission tout en restant avec des New Songs 2026, et c'est le moment de surchauffer l'ambiance avec du hard rock. Tout d'abord, le groupe Renal avec 10 Years, puis du hard rock du groupe suisse King Zebra avec A Love I've Never Known. Si c'est bon pour vous, c'est bon pour moi.

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Et dans le style glam rock, Rock Again s'est souvenu de ce titre Rock'n'Roll Fantasy des Struts de l'année dernière. C'est un groupe anglais créé en 2009. Retour en France et nous n'échappons pas à la règle de vous faire découvrir des groupes français comme celui-ci, L-Side. C'est un groupe de Paris, du punk metal qui bouge bien, et cette année il y a eu Reaper et que nous allons entendre.

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L'émission Rock Again d'aujourd'hui est riche en groupes français, car après Hellside de Paris, nous ne sommes pas allés très loin et nous étions en région parisienne à Charenton-le-Pont, dans le Val-de-Marne, où le groupe Dead Pop Club est né et parmi leurs enregistrements, nous avons diffusé Stupid Kid. Ensuite, un enchaînement effectué avec une chanson peu connue des Pixies et c'était Allison. Nous changeons de style et nous prenons la direction du punk rock avec trois groupes à l'affiche, Bad Religion, The Subways et Fiddler. C'est un programme très caliente, très hot et molto caldo ce soir.

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Après le punk rock, c'est l'univers de la dark wave et new wave, et cet univers va nous ouvrir ses portes pour nous y accueillir et nous faire découvrir cette musique envoûtante. Cette séquence va débuter avec une chanson 2026 du groupe anglais Mouth Ulcer avec Space, puis nous irons au Canada rencontrer le groupe Homefront, et nous finirons cette séquence avec la new wave du groupe de Los Angeles Cold Cave. Notre esprit va s'envoler avec la Dark Wave et la New Wave.

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Et on peut dire que le temps file à la vitesse grand V, car les deux dernières chansons de l'émission de cette semaine vont être diffusées. De suite, avec un flashback dans les années 80 du groupe australien Men at Work, et nous finirons avec Monsieur Serge Gainsbourg, qui voulait jouer avec son Mickey Mouse.

Et avant de se quitter, un festival rock à ne pas manquer, c'est le festival Just and Fest des 2 et 3 octobre 2026 à Saint-Just, à côté de Lunel. Au programme, vendredi 2 octobre à partir de 19h, 4 groupes de hard rock et heavy. Et le samedi 3 octobre, 9 groupes de métal, dont 2 en extérieur à 14h. Et toujours pour le samedi 3 octobre, ouverture à partir de 11h avec un marché rock et des food trucks. C'est l'association We Rock que vous pouvez retrouver sur Facebook et Instagram, www.werock.fr. C'est tout pour aujourd'hui et le plaisir sera de vous retrouver mardi prochain pour un nouveau Rock Again sur Radio FM Plus Montpellier et Contact FM Occitanie. Bonne soirée à vous tous.

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2: Et bonjour à toutes et à tous, bienvenue dans le 10-10 de Radio FM+. Je suis Chaïko du Cabaret et puis quoi, et je suis avec vous jusqu'à donc 10h45. Bonjour aussi à vous qui écoutez le replay de l'émission à 18h10, merci d'être avec nous. Alors le Cabaret et puis quoi, eh bien c'est un cabaret qui est dédié à la chanson française, à texte et d'auteur, et consacré aux auteurs-compositeurs locaux, c'est-à-dire grosso modo d'Occitanie, pour l'instant plutôt Hérault, Aude et Gard, mais ça peut s'étendre un peu par la suite. Alors il est porté, ce cabaret et puis quoi, par l'association Le Forum de la Musique, et vous pouvez nous retrouver sur Facebook et sur YouTube en tapant tout simplement Cabaret et puis quoi. Aujourd'hui, et j'y pense bien parce que j'oublie de le dire dans le stress du lancement de l'émission, à la technique, on a avec nous Olivier et Léonie. Bonjour Olivier, bonjour Léonie. Alors nous nous retrouvons aujourd'hui pour l'ouverture de la 6e saison du Cabaret et puis quoi, qui commence ce dimanche 4 octobre avec un duo de choc. Alors on en a quelques-uns de duos de choc au cours de cette saison. Deux artistes donc qui vont nous interpréter les chansons de deux géants de la chanson française, Bachung et Higelin. Il s'agit de Denis Gourdin et de Bernard Roque. Bonjour Bernard, bonjour Didier.
3: Bonjour.
2: Et nous allons parler de vous deux, bien sûr, de votre univers et de votre parcours, et puis surtout de votre spectacle qui s'appelle « Quand Bachung et Higelin s'en mêlent ». Alors aujourd'hui, pour commencer, je vous propose, messieurs, si vous êtes d'accord, de commencer par mettre sur le grill Bernard Roque. Tu m'as dit que quand tu étais petit, finalement, tu étais tombé dans la chanson comme Obélix dans la potion magique.
3: Ah oui, un petit peu, c'est vrai. C'est-à-dire que dans ma famille, moi j'étais vraiment tout petit à ce moment-là, il y avait un électrophone, c'est cette époque-là, figurez-vous, ça remonte, hein. Et ben on écoutait, il y avait quelqu'un qui me... Il y avait sûrement plusieurs disques, mais il y en a un qui me touchait particulièrement, c'était un disque d'Edith Piaf.
2: Ah oui.
3: Ah oui, alors ça me bouleversait déjà, moi-même tout petit, je chantais bien qu'il y avait quelque chose de fort et de puissant et de particulier.
2: On était encore dans la chanson réaliste, hein, avec
3: alors
2: Piaf.
3: Oui, mais la chanson réaliste, mais poétique et populaire en même temps quand même.
2: Et ouais.
3: Ouais. Et il y avait une chanson qui me bouleversait particulièrement, c'était Milord, qui est une chanson de Moustaki d'ailleurs,
2: ouais.
3: Au départ. Voilà, ça m'a touché très fort.
2: Et qu'est-ce que tu en as fait ?
3: Qu'est-ce que j'en ai fait ? Ben, je crois que ça m'a donné le goût de la chanson déjà, de l'émotion, de la créativité qu'on pouvait trouver, de la puissance qu'on pouvait trouver au travers d'une simple petite chanson populaire. J'ai gardé ce goût-là.
2: Tu m'as dit aussi que tu avais été fortement marqué par les poètes romantiques.
3: Ah oui, mais alors ça c'est un tout petit peu plus tard, ça c'est quand je suis arrivé au collège et surtout au lycée, où là je suis devenu vraiment un fan des poètes romantiques. Je parle surtout, enfin des poètes romantiques et un peu maudits quand même, hein. Je pense surtout à Charles Baudelaire, que j'ai beaucoup, beaucoup, beaucoup étudié, beaucoup apprécié, beaucoup lu. Et puis tous les autres après qui ont suivi, avec Rimbaud, avec Verlaine, avec toute la Pléiade.
2: Donc ça a fait un peu ton substrat de ce qui allait devenir un auteur-compositeur, puisqu'aujourd'hui tu es pas seulement musicien, tu es auteur-compositeur.
3: Ouais, c'est vrai que ça m'a donné le goût de l'écriture et le goût de la poésie en particulier, parce que je trouve que la poésie est un langage magnifique, quoi, que ça va droit au cœur, que contrairement au langage courant, c'est un langage un peu magique, qui s'adresse directement au cœur des auditeurs et qui nous touche beaucoup plus profondément encore que n'importe quel discours, et Dieu sait que des discours, on en entend en ce moment et on va en entendre.
2: Ouais. On dit souvent que la chanson est un art mineur et que ce n'est pas de la poésie. Je ne suis pas tout à fait d'accord. Moi. Je pense qu'il y a des chansons qui sont des vrais poèmes.
3: Ah oui.
2: Et d'autres, bon, qui n'ont
3: d'ailleurs, il y a des poèmes qui ont été mis en musique.
2: Oui. Brassens, ça fait ça très bien.
3: Oui, Ferré aussi.
2: Oui. Ouais.
3: Non, et puis je m'en fiche un peu, moi, de cette distinction entre art mineur ou majeur. La distinction que j'accepte de faire, à la limite, c'est entre art populaire ou art savant. Voilà. Ça, peut-être qu'on peut voir ça un petit peu. Mais populaire, pour moi, ce n'est pas négatif du tout, au contraire.
2: Tu peux expliquer art populaire, art savant ?
3: Ben, un art populaire, c'est un art qui ne nécessite pas un bagage intellectuel, culturel énorme. Ça utilise les mots simples, les mots de tous les jours, mais ça les utilise sur un registre d'une émotion, d'une sensibilité, d'une poésie particulière et qui me touche autant que des poèmes très élaboré avec vraiment un background, je ne sais pas s'il faut dire ça.
2: On est en plein dans un cabaret de chansons françaises,
3: donc attention quand même, pardon pour le terme.
0: Mais voilà. Alors Alain Bachung, tu le situes où toi?
3: Bachung, il est un peu entre les deux, c'est vrai que on dit ça parce qu'il est un peu, certains auditeurs le trouvent un peu abscon parfois, parce qu'il n'y a pas une compréhension immédiate. Mais au-delà, ensuite, il ne fait pas référence à des choses trop cérébrales. Hein. En réalité, c'est très sensible ce qu'il fait.
0: C'est abstrait aussi.
3: C'est comme la peinture abstraite. Ouais, ouais. Tu n'as pas besoin de comprendre. Il faut se laisser envahir par les émotions.
2: En fait, une chanson, c'est très court. C'est en moyenne 3 minutes. Ouais. Donc, c'est assez fréquent tout de même. Quand on lit vraiment... les textes des chansons qui sont devenues célèbres, souvent, si on ne connaît pas l'histoire de l'auteur, on ne comprend pas tout, parce que c'est très souvent allusif et élusif.
0: C'est ça qui est intéressant, parce que ça peut faire partie de plusieurs histoires aussi en même temps. Moi, quand je chante une chanson de Jacques Higelin, je n'ai pas forcément la même émotion à chaque moment que je la chante. Ça dépend des moments, ça dépend de l'histoire que je me mets dans la tête quand je chante, donc ça dépend de plein de choses, quoi. Jacques Higelin, ça peut être plein d'histoires différentes dans la même chanson.
2: Alors, on ne l'a pas dit jusqu'à présent, je ne l'ai pas dit, mais Bernard chante plutôt Bachung, et Denis chante plutôt Higelin.
3: C'est vrai.
2: Qu'est-ce qui vous a amené particulièrement à ces deux auteurs, l'un et l'autre?
0: C'est quand on est dans sa chambre et qu'on a 12-13 ans, puis qu'on met un disque, et puis tout d'un coup, waouh! Voilà. Tiens, qu'est-ce que c'est que ça? Je sais pas, c'est différent des autres choses. Alors évidemment, il n'y a pas que Jacques Higelin, il n'y a pas qu'Alain Bachung, mais c'est un tout, c'est plein d'auteurs, plein d'artistes qui nous font soit balancer, soit...
2: Qui touche pas.
0: Ce qui touche pas, quoi. C'est tout simple, hein. C'est les mots qui vont avec la mélodie. Moi, les mots qui vont avec la mélodie sont très importants. Je trouve que Jacques Higelin et Alain Bachung sont très forts pour ça. Aux mots qui tombent au moment de la note. C'est important, quoi. Un mot qui tombe avec la note, c'est magnifique, quoi.
2: Mais alors, on va un peu revenir sur vous deux, mais quand même, juste une petite parenthèse, Bachung, il n'écrivait pas toutes ses chansons, que je sache.
3: Ah non, il faisait appel à... Alors, il était très particulier, Bachung, parce qu'il n'était pas l'auteur réellement de ses chansons, et en même temps, si. c'est un peu paradoxal, mais il animait plutôt un atelier d'écriture, on va dire. Comme les grands maîtres, vous savez, de la peinture de la Renaissance ou les metteurs en scène de cinéma aujourd'hui, il animait une équipe, mais qui ne faisait pas n'importe quoi, qui travaillait sous son impulsion, sous son animation, et c'est lui qui ensuite recueillait les propositions de ses auteurs et les recomposait à sa manière, faisait sa chanson. Alors il a eu deux grands auteurs quand même à sa disposition pendant plusieurs années. D'abord, un auteur un peu mythique pour lui qui était Boris Bergman, qui a été le premier à lui faire les chansons qui l'ont fait connaître, les grands tubes de ses débuts. Et puis ensuite, surtout, Jean Foc, qui est son parolier historique.
2: Alors, j'en profite pour faire la première annonce du concert, puisque le concert... Quand Bachung et Higelin s'en mêlent, c'est dimanche 4 octobre à 16h30 à la Gerbe, 19 rue Chaptal à Montpellier. Et à cette occasion, messieurs, sauf contretemps parfaitement imprévisible, nous aurons dans l'assistance Monsieur Jean Fauck en personne.
3: Voilà, là c'est un grand honneur, c'est un très grand honneur.
2: Il sera là avec sa compagne Lizzie Link, qui est également auteure-compositrice. Alors, on va terminer un petit peu sur toi, Bernard. Tu fais partie quand même de ces artistes qu'on apprécie particulièrement de produire au cabaret, c'est-à-dire auteur-compositeur.
3: Oui.
2: Et auteur-compositeur qui se fout un petit peu de la rentabilité économique, qui privilégie, faut le dire, on est heureux de pouvoir vivre de notre art.
3: Bien sûr.
2: Quand on est intermittent,
3: les artistes ne vivent pas que d'amour et d'eau fraîche, et malheureusement.
2: Non, des fois j'ai du mal à l'expliquer à certains publics qui veulent absolument des réductions de réductions. Mais bon, c'est vrai que tu n'es pas accroché à l'exploitation commerciale, tu privilégies.
3: Non, c'est plutôt le mode de vie que j'ai un peu refusé. Moi, je suis un peu sauvage, hein. Je vis au milieu des lagunes et des étangs, je suis un peu retiré des affaires. Comment il disait Brassens déjà ? À l'écart de la place publique un petit peu, parce que c'est mon mode de vie à moi, j'aime bien la contemplation, j'aime bien la tranquillité, et c'est vrai que l'exploitation intensive, hein, je dis bien intensive, commerciale de l'art, quel qu'il soit, et de la chanson en particulier, m'a toujours un peu rebuté. Donc je préfère me produire moins, mais me produire dans des beaux endroits comme le tien.
2: Merci.
3: Qui sont plus proches, plus intimes, plus chaleureux.
2: Il faut tout de même dire pour les auditeurs, il y a vraiment deux sortes de carrières musicales. Il y a le showbiz où les artistes, j'ai envie de dire, sont surexploités quand même, parce qu'ils n'ont absolument pas le contrôle de leur emploi du temps. Hein. Souvent, ils ont des tournées totalement épuisantes pour le corps, pour la voix.
3: Et pour l'esprit, certains craquent.
2: Et pour l'esprit, et certains craquent. Et puis, il y a ce foyer, ce vivier immense d'artistes, auteurs, compositeurs, qui font ce qu'ils peuvent pour vivre de leur musique. Souvent,
0: ce qu'ils veulent aussi.
2: Et faire ce qu'ils veulent.
0: Il n'y a pas ce qu'ils peuvent, il y a ce qu'ils veulent aussi.
2: Ouais, et beaucoup d'artistes me disent... Je vis de ma musique, je ne vis pas de mes chansons. Parce que ça, c'est une autre difficulté. C'est-à-dire en mêlant des concerts, des spectacles ou de reprises, à votre manière, on en parlera tout à l'heure, à vos compositions.
0: L'un n'empêche pas l'autre. On peut être interprète et puis compositeur. Ça, c'est un bon mélange aussi.
2: Oui.
0: C'est un bon mélange.
2: Et souvent, il est...
0: L'un sert à l'autre et l'autre sert à l'un.
2: Et souvent, il est nécessaire pour pouvoir effectivement vivre de sa musique. Alors, avant d'aller plus loin, vous avez apporté tous les deux vos guitares. Pourrions-nous espérer un morceau ?
3: Monsieur Denis, je te laisse l'initiative.
0: Comme on n'a pas trop le moral, on va faire un petit blues pour commencer.

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0: Chante liberté.
1: Bravo.
0: Merci.
1: Alors, qu'est-ce que c'est que ce titre ?
0: C'est Coup de blues de Monsieur Jacques Higelin. C'est, Jacques Higelin était un solaire rêveur pour moi. Donc j'ai l'impression que quand il chante ses rêves. Voilà, donc il chante ses rêves, il peut s'arrêter dans une gare et puis rêver, et puis en même temps faire un tableau et faire une chanson.
1: Elle est drôle cette chanson parce qu'elle est à la fois, c'est du blues, c'est un coup de blues, c'est censé être un peu nostalgique et en même temps elle est pleine d'optimisme.
0: Voilà, c'est parce que c'est la voix qui donne ça, c'est la façon de la chanter qui donne ça. J'ai toujours dit qu'à mes élèves, je dis souvent que quand on chante une chanson triste, il ne faut pas rajouter de la tristesse
1: par-dessus.
0: Absolument. Donc Jacques Higelin le faisait très très bien, c'est-à-dire de mettre une joie sur les mots les plus durs, quoi, finalement. Et ça donne une vitalité évidemment au morceau qui est incroyable, quoi.
1: C'est vrai que quand une chanson porte beaucoup d'émotions en elle-même, le chanteur, l'interprète, ne doit absolument pas en rajouter.
0: Non, sûrement, surtout pas.
1: Chaque fois j'en vois qui en rajoute, j'ai un soupir intérieur. Parce que
0: ça sert
1: à rien.
0: Par exemple, Coup de blues, c'est pas une chanson qui demande une intensité émotionnelle. C'est quelque chose de léger. C'est quelque chose qui se vit comme un matin où on boit le café devant un lever de soleil ou voilà, quelque chose de très léger, quoi. Donc il n'y a pas besoin d'en rajouter.
1: Et comme souvent, un thème sérieux. Aborder avec une musique gaie, ça permet de l'accepter.
0: Ouais.
1: Alors, on va un petit peu parler de toi, Denis, justement, parce que là, ça suffit. On a bien parlé de, on a bien parlé de Bernard. Toi aussi, tu as commencé à t'intéresser, toi, à la musique ?
0: C'est-à-dire que j'ai eu une vieille guitare où j'avais les mécanismes qui étaient cassés, donc avec une pince, j'accordais ma guitare
1: avec
0: plus ou
1: pince,
0: moins bien.
1: Ouais,
0: et cet instrument, oui, sur trois accords, je pouvais rester des heures sur trois accords. Et donc j'ai commencé comme ça, avec cette vieille guitare. Puis après, j'ai commencé à chanter quelques chansons de Renaud, de Graham Wright. Et j'ai vu que ça me plaisait énormément. Alors, je sais pas du tout ce que ça donnait parce que je devais plus crier que chanter. Mais c'était quelque chose qui rentrait dans mon corps, quoi. C'était quelque chose de puissant, quoi. Donc, ça m'a plu de suite. C'est surtout le premier concert de Serge Lama que j'ai eu à 10 ans. J'ai dit, c'est quoi ça? J'ai dit, c'est quoi qu'est-ce qui doit être bien sur cette scène, ce monsieur? Et à partir de 10 ans, je me suis toujours dit que wow, c'était quelque chose de fantastique de vivre ça, quoi.
1: Et donc, ah oui, tu as désiré la scène. Parce qu'il y a beaucoup, d'artistes qui en ont peur.
0: Cet endroit, les premières fois que je suis monté sur des scènes, c'était quelque chose de je sais pas, c'était comme un espace à part, quoi. C'était quelque chose, c'était une bulle, quoi.
1: C'est un espace à part.
0: Ouais, c'était une bulle et ça, de suite, ça m'a autant stressé que plus, quoi, mais c'était quelque chose de merveilleux. Même maintenant, quand je monte sur une scène, c'est toujours quelque chose de cette mixture entre le fait de se donner à nu devant les gens et le fait d'être bien pour le faire, quoi. Voilà, donc c'est comme une contradiction aussi en même temps.
1: Non, je trouve pas. C'est pas une contradiction pour moi, en tout cas. Moi, je trouve que, puisque je vis la scène aussi, que c'est un endroit. Effectivement, il y a une émotion qui est liée au fait qu'on est là, comme tu dis, à nu, hein, devant le public. Mais en même temps, c'est l'opportunité de lâcher qui on est, de montrer qui on est. Ouais. Et de le laisser se répandre sur les personnes.
0: Montrer, je dis pas montrer, moi. Moi, à chaque fois que je monte sur scène, ça fait quelques années que j'arrive à le faire, c'est que je suis bien quand j'arrive complètement à m'oublier, et c'est-à-dire à être complètement dans un partage, quoi. C'est-à-dire de faire partie d'un tout, quoi. Voilà. Et donc, j'arrive à m'oublier. Plus je m'oublie, mieux je chante. Voilà. Depuis quelques années, c'est ça, quoi. Voilà, je m'oublie.
1: Alors,
0: mais pour ça, il faut éliminer le stress du départ qui est toujours
1: ça, c'est
0: hyper
1: sûr.
0: Compliqué, quoi. Voilà.
1: Ça, c'est
0: ce stress
1: certain.
0: Là, il y a des fois, on se demande quoi, avant de monter sur scène.
1: Ce qu'on appelle le trac.
0: Qu'est-ce que je fais là, quoi? Pourquoi je fais ça, quoi? Et puis après, quand ça commence à se libérer, bah, c'est là que ça devient intéressant, quoi. Puis alors, quand il y a le partage, quand il y a le retour et tout ça, c'est magnifique, quoi.
1: Ah, ça porte.
0: Ah ouais, c'est fantastique, quoi.
1: Alors, messieurs, la guitare, tous les deux, Sur scène, sur le spectacle « Quand Bachung-Higelin s'en mêle », vous êtes accompagné d'un troisième guitariste, Eric Pastor, qui est un fabuleux guitariste.
0: Merveilleux.
1: On l'a accueilli déjà au cabaret. C'était pas la saison dernière, c'était la saison d'avant, la 4, dans le spectacle « Alain Parfait et les subjectifs ». Donc le spectacle de Alain Beurrier, qui est un ancien compagnon de route de Roland Ramade, réglisse, etc. C'est juste pour mémoire. Mais qu'est-ce que c'est que cet engouement pour la guitare ? Enfin, vous êtes tous à vouloir faire de la guitare.
2: On peut pas trouver un instrument plus facile à transporter déjà.
1: Bon, d'accord. Voilà. Si, l'harmonica.
2: Si, il y a l'harmonica, oui, ou la flûte. Mais sinon, c'est un instrument complet quand même, et qu'on peut transporter facilement. Et puis, ça a été l'instrument.
0: Puis, c'est un instrument
2: d'une génération. Quand même.
0: Plus disponible aussi, quoi. C'est-à-dire que d'avoir un piano chez soi, quand il n'y a aucune personne de la famille qui est musicien.
1: Ah oui.
0: Donc,
1: c'est lourd, c'est coûteux.
0: On a plus de facilité à tomber sur une guitare que sur un piano, ou que sur une trompette, ou que sur n'importe quoi. Donc c'est vrai que c'est le voilà, on triture une guitare et puis voilà, c'est la suite se fait tout seul après quoi. Mais peut-être que si on avait eu un piano à la maison, on aurait joué du piano, on ne sait pas.
1: Donc pour vous, c'est plutôt l'opportunité.
2: Je pourrais pas dire franchement. Moi, c'est le son de la guitare aussi qui me séduit. Donc moi, je suis d'une génération, je le disais. Pour laquelle la guitare était un instrument emblématique.
1: Les Beatles.
2: Le son d'une guitare me transporte. Ouais. Que ce soit les Beatles, que ce soit Bob Dylan, que ce soit Cat Stevens, je ne sais pas moi.
1: Enfin, c'est vrai, ils étaient tous armés d'une guitare.
2: Ben, oui. Électrique ou sèche.
1: Électrique ou sèche. Ça continue encore. Alors. Denis, à l'âge adulte, tu choisis quoi ? Est-ce que tu choisis de t'orienter vers une carrière ? Ah oui, je pense quand même. Une carrière de chanteur, un musicien, interprète. Ou est-ce que tu choisis, comme beaucoup de parents voudraient, la sagesse de chercher prendre un métier, un vrai métier, comme on nous a souvent dit.
0: quand j'avais 16-17 ans, quand je jouais de la guitare, c'était vraiment primaire, quoi. Donc, il n'y avait aucune intention d'être artiste ou n'importe quoi. C'était vraiment quelque chose qu'on sortait quand on avait bu 2-3 verres et on criait avec une guitare. Non, après, j'ai fait de la restauration pendant 20 ans, ce qui m'a au moins rendu courageux. Et c'est important pour la musique d'être courageux. Et donc, pendant ce temps-là, j'ai carrément arrêté la guitare, pratiquement. Donc, j'ai repris à mes 40 ans, quoi.
1: D'accord.
0: À mes 40 ans.
1: Et là, tu l'as plus lâché.
0: Ah, je l'ai plus lâché, là, ouais. J'ai plus lâché, voilà. J'ai fait une formation du jam, une année. Ensuite, j'ai fait l'Arclam à Béziers, pendant une année aussi. Et après, je ne sais pas si par prétention et tout ça, j'ai dit, j'y arriverai. Alors, je ne sais pas... Je sais pas si c'était pour prouver ou n'importe quoi au début, mais bon, évidemment
1: ça me plaisait,
0: ouais, ça me plaisait la musique évidemment, mais après j'ai pu lâcher quoi, voilà.
1: Alors, est-ce que tu es auteur-compositeur ou est-ce que tu es interprète, ou les deux ?
0: Auteur-compositeur, ça va s'arrêter vite, c'est une chanson.
1: Ah, d'accord.
0: Et compositeur, oui, j'ai fait avec monsieur, un ami à moi, Christian Fabre, on a fait une dizaine de morceaux. Où j'ai fait la composition et Christian Fabre a fait les paroles. Ouais.
1: Alors, donc sur scène, tu interprètes. Et tu interprètes quels artistes ?
0: Toute la chanson française des années 40 à maintenant, quoi. Voilà, je peux aller de Charles Trenet à Gaël Faye, à Ben Mazuet, en passant par les Higelin, Lavilliers, Yves Jamet, voilà, et les Bray, les Brassens, voilà, tout me plaît dans la chanson française. Du moment que j'ai une émotion, la chanson me plaît, quoi. Ça peut même être de la variété comme De Palma ou quelque chose de plus rock ou voilà.
1: Mais tu as quelques spectacles codifiés quand même.
0: Oui, c'est-à-dire que comme j'ai plus de 200 chansons, je peux toujours fractionner et faire des spectacles comme la chronologie de la chanson française où je prends un thème, par exemple les amours ratés, et je fais plusieurs périodes dessus pour voir la façon d'écrire d'avant avec la façon d'écrire de maintenant, la composition pareil quoi. Voilà. Donc avant, je trouve qu'il y avait beaucoup plus d'accords que maintenant c'est plus sur 4-5 accords, c'est les ritournelles comme ça, Et la façon de les mots aussi sont plus les mêmes de Gaël Faye, de Ben Mazué, sont plus du tout les mêmes que celles de Brel ou Brassens, parce qu'on ne vit pas dans la même époque.
1: Ceci dit, au niveau des accords, je pense que le rock étant passé par là, il a singulièrement réduit la palette. Parce que on parlait tout à l'heure, je vous mettais un petit peu, je vous titillais un petit peu avec la guitare, mais c'est vrai que des jeunes qui veulent faire un groupe, qui veulent commencer souvent. Alors aujourd'hui, c'est peut-être plus exactement le cas, c'est peut-être plutôt le slam que le rock, mais la guitare, c'est l'instrument roi. Avec trois accords, on est déjà capable, plus ou moins, de faire une mélodie
0: Ça dépend comment sont joués les trois accords aussi. Dans un accord, il se passe plein de choses aussi, donc on peut les jouer différemment, quoi.
1: Bien sûr.
0: C'est ça qui est important. Donc c'est vrai qu'avec trois accords, on peut enrichir une chanson à volonté, quoi. Voilà, juste avec trois accords.
1: Il y a qu'à voir le blues, hein. Qu'est-ce que c'est que...
2: Trois accords, le blues.
1: Qu'est-ce que c'est que le blues,
2: hein? De toute façon, ce sont les chansons de trois accords, elles sont connues. Hein. Il y en a plein qui ont fait les plus beaux jours de la chanson française ou internationale.
1: Alors, avant de parler maintenant, on va parler bientôt du spectacle, mais avant, une autre petite chanson peut-être, toi, Bernard?
2: Alors, moi, je vous propose une petite chanson triste, mais belle, magnifique, d'Alain Bashung, qui est une chanson qui a été éditée en tout début de carrière, qui est devenue une grande chanson emblématique quand même de l'œuvre de Bashung et de ses paroliers.
1: T'écoutes.

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0: Malheureusement, le temps tourne. Merveilleuse chanson. C'est vrai que je l'avais oubliée, celle-là, Bijou. Alors, comment est né ce spectacle? Parce que vos univers, là, Higelin, Bachung, qu'est-ce qui les rapproche? Qu'est-ce qui vous a rapproché?
1: Alors,
2: Olivier Ninge,
1: déjà, nous a rapproché, effectivement.
0: Alors, pour les auditeurs, Olivier Ninge dirige une structure un peu comme le Forum de la musique, qui s'appelle À tout bout de champ, à Narbonne.
1: C'est ça.
0: Et donc, c'est lui qui a eu envie de faire ce spectacle.
1: C'est lui qui avait envie de... Parce que lui, il est plus dans la chanson vraiment des années 50, 60, 70, Aznavour, Brel, Brassens. Et il voulait évoluer. Donc, il a évolué avec Renaud. On fait un spectacle Renaud avec lui aussi. Et il a évolué. Et c'est vrai que Jacques Higelin et Bachung, ça l'intéressait, mais il voulait... Il aime bien qu'on soit plusieurs sur scène, quoi. Donc, il a eu vraiment l'idée de nous marier tous les deux dans ce spectacle.
0: Et la mayonnaise a pris ?
3: Oui, elle a pris. Et puis, c'était pertinent comme rapprochement, parce que Alain Bachung et Jacques Higelin, ce sont les deux poètes rock de la période d'après, justement, les années 50-60, donc qui était la génération suivante, mais qui étaient tous les deux à la fois dans le rock, un rock très français cette fois-ci, contrairement à la génération précédente qui avait pas mal singé le rock des États-Unis, mais qui en même temps étaient des auteurs et avaient vraiment des textes très poétiques à nous proposer, donc tout en étant très différents. Ils sont très complémentaires parce que l'un est très lumineux, comme tu disais, très solaire,
1: très lunaire, ouais.
3: L'autre est beaucoup plus nocturne.
0: Donc on aura le jour et la nuit au cours du spectacle.
1: Le jour et la nuit.
0: Alors, donc je rappelle, le spectacle c'est dimanche prochain, dimanche 4 octobre, 16h30, à la Gerbe, 19 rue Chaptal, là où le cabaret Puicois fait tous ses concerts depuis maintenant 3 ans, c'est à 16h30, l'ouverture des portes c'est à 16h. C'est payant bien sûr parce que nous n'avons pas de subvention et seul le public participe en fait au cachet des artistes. Alors, à quoi s'attendre? Comment est bâti ce spectacle? Vous avez peut-être quelques mots à dire sur le sujet?
3: Comme tu l'as dit, on va jouer en trio, donc avec Denis, moi et notre guitariste favori, Eric Pastor, qui est vraiment un très très très
0: très, très, bon,
3: très
0: guitariste.
3: Bon guitariste, qui est un maître des harmonies et de l'improvisation, ce qui lui permet quand même de rattraper mes caprices à moi d'interprète qui n'aime pas trop respecter les mesures traditionnelles. Donc, heureusement qu'il est capable de s'adapter. Mais ça va être très beau grâce à lui en particulier et aux compositions de ces deux grands auteurs que sont Bachung et Higelin.
1: Ouais, un beau voyage, quoi.
0: Pour quelqu'un qui ne les connaît pas, qui ne connaît pas Bachung, qui ne connaît pas Higelin, c'est un moment opportun pour les découvrir?
3: Ah oui, je crois.
1: Bien sûr, ouais.
3: Je crois, parce que là, on fait, enfin, moi, de mon côté, mais toi aussi, Denis, on a fait vraiment un choix très éclectique, très large des œuvres de ces deux auteurs. Moi, ça va vraiment des chansons les plus connues jusqu'aux chansons les plus discrètes, on va dire, de Bachung, et depuis le début de sa carrière jusqu'à ses albums posthumes. Donc, ça couvre une large palette, et tu as fait à peu près pareil avec Higelin.
1: Puis l'avantage, c'est que comme il y a deux artistes, par exemple, quelqu'un qui vient pour écouter Bachung s'imprégnera aussi de Jacques Higelin et le contraire aussi, bien que les gens qui connaissent Bachung connaissent généralement Higelin, mais peut-être moins, donc peut-être certaines chansons qu'ils ne connaissent pas, ils vont découvrir certaines chansons qu'ils ne connaissent pas, comme moi j'ai découvert des chansons quand Bernard a joué, quand on a fait les premiers concerts, j'ai découvert des chansons que je connaissais mais que

0: que j'avais pas, oui, que j'avais
1: que pas vraiment intégré.
0: Voilà, intégré quoi.
1: Alors, est-ce qu'il y a des moments particuliers, des surprises dans cette, dans cet après-midi, puisque nous sommes, nous serons l'après-midi.
2: Ah, pour moi, il y a un moment qui est vraiment particulier, c'est lorsque j'interprète une chanson enregistrée sur le disque posthume de Jacques Higelin, qui s'appelle En amont, et la chanson s'appelle La mariée des roseaux. D'accord. C'est une chanson très douce, très belle, très...
0: Et c'est Alain Bachung, hein, pas Higelin.
2: Pardon, Alain Bachung, j'ai dit Higelin, pardon, non, c'est Alain
1: vous
2: Bachung.
1: Vous finissez vraiment par vous en mêler.
2: On s'en mêle complètement, parce que c'est vrai que des fois, il chante, il me pique une chanson de Bachung, et moi je lui en pique quelques-unes d'Higelin aussi. Ouais.
1: Alors, bon, on arrive sur la fin de cette interview, j'ai eu beaucoup de plaisir à vous recevoir tous les deux. Donc, pour, je rappelle, pour les auditeurs, pour réserver, eh bien, vous pouvez le faire. Si vous avez accès à la page Facebook du cabaret, puis quoi, le lien de réservation en ligne est indiqué. Sinon, le téléphone 06 59 09 04 64 et on tombe sur moi, Chaïko. Ou alors, par mail sur l'adresse, en un seul mot, leforumdelamusique, @gmail.com. Voilà, il nous reste encore... encore quelques minutes. Qu'est-ce que vous pouvez nous dire de plus sur ce spectacle ? Parce que moi, je suis très fascinée. Je vous ai vu une seule fois. Hein. Ai même pas vu en scène. Vous m'avez invité à une répétition générale.
2: Oui.
1: Et c'était.
0: Rien que le nom des deux artistes suffisent presque à venir, quoi. Et on n'est pas dans l'imitation. Venez découvrir une autre façon de voir ces deux artistes.
1: Alors ce sera le mot de la fin. Venez dimanche 16h30 à la Gerbe 19 rue Chaptal à Montpellier pour voir ces deux artistes. Et vous serez. Vous aurez une très très belle surprise. Merci à vous.
2: Merci, c'est Chaïko.
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1: Chères auditrices et chers auditeurs, peut-être avez-vous jamais osé rêver de vous initier au conte? Eh bien voilà, l'association Oral, association de conteurs amateurs sur Montpellier, vous propose un atelier d'initiation au conte pour toute l'année avec un samedi après-midi par mois de 13h à 18h à la MJC de Jacou. Si vous voulez plus amples renseignements, vous pouvez envoyer un mail à oralconte34@gmail.com. Alors, ce serait avec qui que vous feriez cette initiation au conte pendant une année? Eh bien, avec le conteur professionnel Hervé Lejacques. Alors, peut-être à bientôt.

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1: La parole du jour, commentée par les rédacteurs du recueil Pain quotidien 2026, des éditions Olivier Tan.
2: La méditation de ce jour s'appuie sur le texte de Galates, chapitre 1, versets 6 à 9. Je m'étonne que vous vous détourniez si vite de celui qui vous a appelé par la grâce du Christ pour passer à une autre bonne nouvelle. Il n'existe pas une autre bonne nouvelle, mot qui revient 4 fois dans cette section, que celle qui est l'événement salvateur réalisé en la mort et la résurrection de Jésus. Paul dénonce ici la perversion des judaïsants qui se croient justifiés par les œuvres comme la circoncision. L'attitude intransigeante de Paul illustre combien tout évangile qui fait abstraction du salut par la grâce n'est pas une bonne nouvelle. L'engagement sur le chemin de la foi exige un enracinement dans la bonne nouvelle du salut. L'abandon de l'évangile de la grâce au profit d'une hérésie justifie la fragilité et l'instabilité du croyant. Bonne est la nouvelle qui ouvre la porte à toute personne qui croit au salut obtenu par la grâce de Dieu. Ce texte a été préparé par Jean-Serge Kinoani Mzingo.
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étrangers sur cette terre. Notre idée première, c'est de défendre la dignité des personnes qui ont dû quitter leur pays. Et c'est pour ça qu'au terme d'immigrés, même de déplacés, on choisit le terme d'exilé. Depuis quelque temps, j'entends une revendication qui pourrait être le droit d'exil. Parce qu'au fond, nous ne savons pas ce qui peut nous arriver sur notre territoire avec les changements climatiques. Peut-être un jour serons-nous exilés. Se mettre dans l'état d'esprit que l'exil, c'est un droit qu'on doit défendre. Et donc la CIMADE, c'est le respect de la dignité des personnes, d'où qu'elles viennent. Il n'y a pas d'étrangers sur cette terre que de manière assez personnelle. Je modifie en disant « nous sommes tous étrangers sur cette terre » et d'ailleurs elle ne nous appartient pas. « Nous sommes tous étrangers sur cette terre » et d'ailleurs elle ne nous appartient pas.

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vous êtes bien connecté sur le réseau FM Plus, toujours sur le 91 pour Montpellier également. Un, c'était Baroque and Roll, mission hebdomadaire consacrée au rock, toutes les formes de rock sans restriction, depuis l'origine jusqu'à maintenant. Et bonne écoute à tous.

c'est parti, amis auditeurs, auditrices, bienvenue dans Baroque and Roll pour cette nouvelle édition de printemps. Et cette émission s'est ouverte avec une piste de ce groupe US, The Cadillac Free. Allez, j'espère que vous allez tous bien, et pour vous inviter à continuer à écouter cette émission, ce célèbre titre, aussi bien dans le rock and roll que dans le blues, Baby Please Don't Go, et là c'est servi par le groupe Spectrum. Bonne écoute à tous.

éphémère Joss Boyd et son groupe The VIP Band. Éphémère, puisque uniquement à cet album que je connais, je n'en connais point d'autre. De très belles parties de guitare, un rythmique et quelquefois un solo sur ce même album. C'était précédé par une piste tant soit peu planante de Massive Attack et par le groupe Spectrum comme annoncé avec cette reprise de Baby Please Don't Go. Allez, on poursuit sur le même groove avec des tempos moyens. Ce sera un peu l'option d'aujourd'hui dans cette émission, les tempos moyens et peut-être des climats un peu plus planants. Allez, on poursuit avec ce Whisperers et Roger Taylor. Bonne écoute à tous.

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Doc Holliday, c'est le nom d'un personnage qui a réellement existé dans l'univers sauvage et sanglant de l'Ouest américain, mais c'est également le nom de ce groupe du sud des États-Unis avec ce son Dixie très particulier, presque les cousins de Lynyrd Skynyrd ou de Molly Hatchet. Et donc pour le coup, sur cet album qui date un peu, puisqu'il date de 84, il rend un hommage mérité d'ailleurs à ce groupe que doivent connaître tous les amateurs du rock des 70s, des années 70, je parle du groupe Creedence Clearwater Revival. Et donc là, c'était une reprise de Traveling Band par Doc Holliday. Et c'était précédé d'ailleurs, hasard de la programmation, par un autre hommage dû à un grand personnage de ce que l'on a pu appeler le Swamp Rock. Je parle de Tony Joe White, et là, c'est certainement le titre le plus connu du même Tony Joe White, Polk Saladani, qui est repris par un cador de la musique country, mais la musique country tendance rock. Je parle de Dal Watson. Voilà, vous savez tout, ou presque. On poursuit cette émission et on repart sur un titre qui est passé en début d'émission, Baby Please Don't Go. Et là, pour le coup, c'est Webb Wilder. Je vous laisse en bonne compagnie, bonne écoute à tous et ne partez pas.

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une séquence avec le groupe de Los Angeles, Knox. C'était précédé par Piste, issue de l'univers quelque peu surréaliste et délirant du français Igor, avec trois R à la fin du nom. Et vous avez pu écouter une belle piste guitaristique sur cette même piste, ne vous trompez pas, ne peu, avec l'accordéon qui n'était qu'une illusion acoustique. Et en ouverture, comme prévu et annoncé, Webb Wilder qui reprenait lui-même cette piste, Baby Please Don't Go. Allez, cette émission est bien avancée, mais il reste encore pas mal de temps. On poursuit et on retrouve le beat au masculin de Josh Boyd avec son groupe, ce VIP Band. Mais tout de suite, le vestibule ou le préambule. Bonne écoute à tous.

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se termine. Je vous retrouve la semaine prochaine, toujours sur le 91 Montpellier. L'interface pour communiquer à propos de cette émission, si vous en avez envie, pour information sur la programmation musicale, dédicace musicale ou autre, c'est toujours sur le même numéro, le 06 06 48 74 30, 06 06 48 74 30, par SMS ou appel direct.

0: la diffusion de cette émission. Bonne semaine à tous, à bientôt.
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